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2: 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Ça, c'est tout à fait étonnant.
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Bonjour, bonjour, Yves au micro pour une nouvelle émission de 24 notes secondes qui ne dérogera pas à sa tradition et qui par conséquent vous rappellera ou vous apprendra que 24 notes secondes est une émission consacrée à la musique de film, à cet art si particulier qui consiste à illustrer de manière sonore ou musicale les petites images qui bougent de préférence sur les grands écrans, mais... Vous faites bien comme vous voulez, là je me rends tolérant. Ce jour de 24 notes secondes, eh bien, nous allons évoquer la carrière cinématographique, si l'on peut dire, ou plutôt les adaptations au cinéma des œuvres de l'un des plus grands romanciers français du début du 19e siècle, du la fin, pardonnez-moi, du 19e siècle, en l'espèce Émile Zola.

né le 2 avril 1840 à Paris et mort, probablement assassiné, le 29 septembre 1902 dans cette même ville de Paris. Oui, je pense qu'il a été assassiné, mais ce n'est pas le sujet de l'émission de ce jour. Émile Zola, bon, qui est bien connu aussi pour son activité de journaliste et notamment sa fameuse tribune « J'accuse » pour s'élever contre l'injustice faite à Albert Dreyfus et qui est aussi évidemment l'auteur, pardonnez-moi, de l'immense saga des Rougon-Macquart, l'histoire d'une famille, ou plutôt de plusieurs familles, sous le Second Empire, qui présente donc le caractère à chaque fois de s'intéresser à un milieu professionnel donné, dans lequel Émile Zola transpose des personnages qui se suivent de roman en roman, qui sont les fils de précédents, etc. Et avec un thème majeur qui est celui de l'hérédité, à laquelle on n'échappe pas, surtout quand on s'appelle Lantier, qui est l'un des personnages principaux. Évidemment, les romans se prêtent très largement, de par leur dramaturgie, à des adaptations cinématographiques, d'autant plus que, comme je l'ai dit, à chaque fois, il y a un milieu qui est décrit, ce qui est toujours très intéressant. Et on va commencer par écouter un extrait de la bande originale, alors sans souci chronologique pour ce qui est de l'émission, d'un film de René Clément sorti en 1955 et qui est adapté de Gervaise, un roman qui raconte donc l'histoire d'une jeune blanchisseuse, Gervaise, de son ennemi Virginie Poisson, de son ex-mari qui est un Lantier justement, et de son nouveau mari Coupeau. Les rôles principaux dans cet ordre, je répète quand même, sont interprétés pour ce qui est de Gervaise par Maria Schell, une actrice allemande de bonne tenue. C'est quand même un peu étonnant de voir une actrice allemande dans un rôle quand même très très français, soit dit sans méchanceté, c'est juste, j'imagine, les bienfaits de la coproduction franco-allemande dont le film était l'objet. Son ennemie, l'odieuse Virginie Poisson, c'est cette chère Susie Delair. Lantier, l'avantageux, est incarné par Armand Mestral, un acteur un peu oublié. Quant à Coupeau, le gentil, mais dont la chute sera d'autant plus brutale, il est interprété par ce cher François Perrier. Ma foi, le tout est quand même relativement classique, avec une adaptation de Jean Orange et de Pierre Bost, qui furent dans les années 50 à 60 des piliers du cinéma français, piliers qui furent ensuite mis en pièces par la Nouvelle Vague, et notamment par François Truffaut, qui, avant d'être un excellent et plutôt doux réalisateur, fut un excellent et plutôt impitoyable critique de cinéma, et qui, à propos de films comme Gervaise, avait dénoncé une certaine tendance du cinéma français et une, entre guillemets, qualité française qu'il vouait aux hégémonie. Je vous laisse juger par la musique de ce qu'il en est. Elle est signée de Georges Auric. Gervaise en 24 notes, seconde.

0: La chanson de Gervaise, interprétée par Maria Montez, dit ma petite fille. J'avoue que je ne sais pas qui c'est. Les paroles, par contre, elles sont de Maria Lopez, pardonnez-moi. Les paroles sont de Raymond Queneau, bien connu notamment pour Zazie dans le métro. La musique, elle est de Georges Auric, donc un extrait de la bande originale d'un film de René Clément, qui est une adaptation peut-être un peu sage, à vrai dire, d'un roman d'Émile Zola, auquel nous consacrons notre émission de ce jour. Et en manière d'adaptation un peu sage, il y a aussi celle de Nana, un film sorti en 1955, une coproduction franco-italienne réalisée par Christian Jacques et interprétée par Martine Carole, qui à l'époque, ça tombe bien, était la femme de Christian Jacques, Martine Carole, qui fut une grande vedette des années 50. On se souviendra peut-être de ses rôles dans Caroline Chéri et ses suites, et qui après, eh bien, sera un peu comme les scénaristes Orange et Bost, victime de la nouvelle vague. Mais sa nouvelle vague, à elle, ce ne sera pas la même, ce sera celle de Saint-Tropez et de Brigitte Bardot. Brigitte Bardot qui effacera d'un coup toutes les actrices plus ou moins pulpeuses des années 50 pour ériger le mythe que l'on sait. Mais en 1955, eh bien, Martine Carole était au sommet de sa célébrité et donc on avait dépensé des moyens considérables pour reconstituer l'histoire d'une cocotte pulpeuse, vulgaire, qui soumet tous les hommes à ses lois. Ma foi, ça c'est assez jouissif. Évidemment, les hommes sont extrêmement distingués, tout ce que vous voulez. Et évidemment, quand ils se retrouvent dans l'antichambre de Martine alias Nana, eh bien, ils redeviennent des hommes, si vous voyez ce que je veux dire. Parmi eux, il y a la fine fleur du cinéma français de l'époque, en l'espèce Charles Boyer, Jacques Castelot, il y a même Noël Roquevert, et il y a même Jean de Bucourt qui joue le rôle de Napoléon III, parce que je vous l'ai dit, la saga des Rougon-Macquart se passe sous le Second Empire. Je ne me souviens pas ce que Napoléon III vient faire là-dedans, mais par contre, je me souviens que contrairement au roman d'Émile Zola, où Nana meurt de la petite vérole, ce qui effectivement n'est guère glorieux, mais relativement logique par rapport à ses activités, eh bien là, elle est étranglée par... pardon de divulgâcher, si jamais vous avez l'intention de voir le film, mais c'est trop tard. Elle est étranglée par le comte Muffat, alias Charles Boyer, dans une scène évidemment opératesque, va-t-on dire. Ma foi, le tout était de bonne qualité française, et qui dit bonne qualité française dit musique adéquate, et c'est ce cher Georges Vamparis, dont on ne compte plus le nombre de partitions, qui a écrit la musique de ce film. Je vous propose d'en écouter un extrait, Nana, dans 24 notes secondes.
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1: Encore la chanson du film, et là c'est bien Martine Carole qui chante cet extrait. Faut que ça saute, elle a bien raison. De la bande originale de Nana, un film de Christian Jacques sorti en 1955, une adaptation des plus luxueuses d'un des romans les plus scandaleux de la saga des Rougon-Macquart, mais ils le sont tous plus ou moins. En tout cas, ils étaient considérés comme tels par une époque où Émile Zola avait des courages que d'autres n'avaient pas. On va le dire comme ça, il les aura eus jusqu'au bout de sa vie des plus dignes. Alors on va écouter un extrait d'un film, et je vais quand même vous avouer que c'est pas ça que j'aurais voulu vous passer. En fait, j'aurais voulu vous passer un extrait de la bande originale de La Bête humaine, un film de Jean Renoir sorti en 1938, dans les rôles principaux duquel on retrouvait Simone Simon, Fernand Ledoux et surtout un duo majeur, Jean Gabin et Julien Carrette, une adaptation donc du roman éponyme, comme l'on dit, d'Émile Zola, qui se passe, lui, dans le milieu du train, avec à nouveau un lentier incarné par Jean Gabin. Mais, les hasards font que, avant-guerre, il est parfois très difficile de trouver des musiques de films. Par conséquent, il ne m'en voudra pas, je me suis, entre guillemets, rabattu sur la bande originale du très curieux remake américain réalisé de ce film, ou plutôt du roman, une autre adaptation, pardonnez-moi, du roman d'Émile Zola, réalisé par rien moins que Fritz Lang, autre grand nom du cinéma mondial, un film sorti en 1954 et qui s'appelle Désir humain. Allez savoir pourquoi il ne s'appelle pas La Bête humaine, peut-être que ça faisait un peu scandaleux de l'appeler La Bête humaine, mais évidemment tout est transposé dans le film, c'est-à-dire que bon, Jean Renoir ne respectait déjà pas l'époque dans laquelle le film était tourné, mais au moins les acteurs, le lieu étaient français. Et là, tout est tourné et se passe aux États-Unis et les rôles principaux sont tenus par Glenn Ford qui remplace Jean Gabin et par Broderick Crawford qui remplace Julien Carrette, un acteur cher à mon cœur. Quant à la délicieuse Simone Simon, qui ensuite fit une carrière brillante dans des films fantastiques aux États-Unis, eh bien, elle était remplacée par Gloria Graham. Ma foi, vous l'aurez sans doute compris, le remake, ou plutôt l'adaptation américaine, ne vaut certes pas la magnifique version française de Jean Renoir, surtout que Fritz Lang voulait que Peter Lorre, qui avait été son interprète dans M le Maudit, l'un de ses chefs-d'œuvre allemands d'avant-guerre, soit son interprète principal. Mais Peter Lorre se souvenait du tournage de M le Maudit, se souvenait de la façon dont Fritz Lang l'avait traité, et il avait donc poliment décliné. On va écouter un extrait de cette bande originale, Désir humain en français. La musique, elle est de Daniel Amphithéâtrophe, un compositeur bien rare, dans 24 notes,

Eh bien, vous l'avez peut-être compris, mais c'était des trains. Alors, par contre, les trains, ils sont électriques dans Désir humain, une adaptation par Fritz Lang, sortie en 1954, du roman La bête humaine d'Émile Zola. Évidemment, dans le film de Jean Renoir, ils étaient à vapeur. Et je peux vous dire que dans un noir et blanc magnifique, eh bien, ça faisait un tout autre effet. Mais bon, il fallait quand même évoquer l'un des romans majeurs de la saga des Rougon-Macquart. On va faire un petit écart par rapport au thème principal de l'émission, puisqu'on va écouter un extrait de la bande originale d'un film américain de William Dieterle, sorti en 1937, et qui s'appelle tout simplement La vie d'Émile Zola, qui est donc une évocation américaine de La vie d'Émile Zola, ou plus exactement, et je l'ai esquissé tout à l'heure, une évocation de la lutte d'Émile Zola pour réhabiliter Alfred Dreyfus, donc en fait quelque chose qui se passe plutôt vers la fin de sa vie. Et donc le film se concentre sur ça. On voit d'ailleurs le capitaine Alfred Dreyfus, qui est joué par Joseph Schildkraut, un acteur bien connu des années 30. Et il y a aussi Cézanne. On sait que l'amitié entre Cézanne et Émile Zola était grande, et il y a donc Cézanne, interprété par Vladimir Sokolov. Vous voyez, c'est toujours un peu américain, un peu des mélanges assez bizarres et une évocation de la vie française qui n'est pas toujours très convaincante. Mais le rôle principal était d'Émile Zola, bien sûr, était tenu par Paul Muni. Paul Muni qui, 2 ans auparavant, avait été Louis Pasteur déjà, dans La vie de Louis Pasteur. C'est toute une série de films consacrés aux grands hommes de l'histoire. Et ma foi, il y en a en France aussi. Et ma foi, le cinéma américain, en tout cas des années 30, puisait dans ce vivier. On va écouter un extrait de la bande originale de ce film. Elle est signée du grand Max Steiner. La vie d'Émile Zola, 24 notes secondes.

La musique de Max Steiner pour un extrait de la bande originale de The Life of Emile Zola, ça fait drôle de le dire en anglais. La vie d'Emile Zola, William D. Tarney, 1937, et on va se quitter, on n'est pas encore parti, mais en évoquant deux adaptations de certainement un des romans les plus fameux de la saga des Rougon-Macquart, ça s'appelle Germinal, et comme peut-être vous le savez, ça se passe quelque part dans les mines, là-bas dans le Nord, et le roman qui est paru en 1885, sauf erreur de ma part, eh bien, il avait été adapté dès le cinéma muet en 1913, et il le sera à de nombreuses reprises, notamment l'adaptation la plus fastueuse, elle date de 1996, Claude Berry l'avait réalisé, il y avait dans les rôles principaux Renaud, Gérard Depardieu, Miu Miu, bref, la fine fleur du cinéma français, mais c'est pas à cette adaptation-là que je vais m'intéresser, on va déjà écouter un extrait de la bande originale d'un film d'Yves Allégré, sorti en 1963, et qui s'appelle bien évidemment Germinal, et dont le scénario est de Charles Pack, une adaptation assez intelligente du roman, qui souffrait à mon sens de deux choses. D'abord, le film avait été tourné en Hongrie, sans doute pour des raisons de budget bien compréhensibles, ce qui parfois nuisait à sa crédibilité. Et puis surtout, eh bien, l'interprète principal, Étienne Lantier, encore à Lantier bien sûr, était interprété par Jean Sorel. Et Jean Sorel, au risque de paraître paradoxal, il était beaucoup trop beau pour faire un jeune nouveau mineur des plus crédibles. Et ma foi, il y avait une sorte de dissonance entre le charisme de l'acteur et le personnage un peu tourmenté qu'il était chargé d'interpréter. La musique du film, elle était signée de ce cher Michel Magne. On en écoute un extrait, Germinal, dans 24 notes, secondes.

Un extrait de la bande originale de Germinal, un film d'Yves Allégret sorti en 1963, une musique de Michel Mann qui n'oublie pas qu'il a été le compositeur de l'immortel Angélique, marquise des anges. Et comme j'ai été très bavard, on va se quitter très rapidement en écoutant un extrait de la bande originale d'une mini-série sortie en 2021 qui était une autre adaptation réalisée cette fois par David Oureg de Germinal. La musique, elle est d'Audrey Ismaël dans 24 notes secondes.

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Et bienvenue à une nouvelle semaine ici à Divergence, une maison qui accueille la danse ici à Montpellier où la danse se fait entendre. J'espère que vous avez passé des beaux moments et comme je l'ai vous souhaité la dernière fois, des belles aventures mouvementées dans vos vies. On revient cette semaine avec une invitée spéciale, cette invitée qui nous est très chère, Laurence Loop, qui nous fait part de sa pensée très complexe et très située par rapport à la danse contemporaine, notamment au rouage de ce qu'elle a pu observer pendant ses longues années d'expérience en tant que chercheuse et écrivaine de la danse contemporaine. On avait évoqué la dernière fois un peu la différence entre le thème et les propos dans la danse contemporaine, que parfois on peut le confondre. Et c'est un sujet qui n'est pas tout à fait easy, c'est pas facile de le distinguer, mais je vais donner la peine d'essayer d'éclaircir ces deux termes aujourd'hui. Nous avons dit que le propos était de l'ordre de l'objectif ou de l'intentionnel. C'est ce qui est donné pour que la chorégraphie fonctionne. Tandis que le thème, c'est juste une base. C'est quelque chose qui est au début et qui va à permettre le dialogue entre le chorégraphe et les danseurs, mais aussi avec celui qui regarde les spectateurs. C'est un peu ça. Et donc aujourd'hui, j'ai ramené quelques exemples qui vont peut-être donner un peu plus de concret à cette distinction qui peut paraître parfois assez complexe, sachant que dans la danse contemporaine, et moi je me fatiguerai jamais de le dire, c'est toujours une difficulté quand on n'a pas certains codes. Et quand on a peut-être mal à accéder à quelques images ou à quelques informations pour comprendre quelque part la danse. Même si je pense que la danse, elle n'a pas besoin d'être comprise, parce qu'on avait parlé de, par exemple, de ces champs cognitifs qui s'activent quand on regarde la danse. On regarde la danse et si on sait faire à peu près ces mouvements, les neurones, elles vont s'activer, ils vont presque élaborer les mêmes mouvements qu'on est en train de regarder sur le plateau, sur la scène ou sur l'espace scénique, quoi qu'il en soit. Et donc c'est un tout, c'est vouloir comprendre quelque part, mais c'est aussi apprendre à lire cette configuration qui propose le chorégraphe. Et on sait tous que chaque chorégraphe est un artiste à part entière et qui va proposer évidemment une nouveauté qui les concerne, qui les précieuse. Et c'est ce qu'on essaye de tenter de comprendre. Donc on va parler au début par exemple de Siloé, une création de la chorégraphe Christine Bastin. Et dans ces projets, la littérature a une forte présence et elle est inspirée fortement par la narration. Et donc les textes dans la création est présent vocalement. Il est assez présent, il a une place très très frontale. Mais donc le texte n'a pas de lien direct avec le propos de la chorégraphe. Et là, on trouve un code qui est très très commun et qui est une belle conquête de la danse contemporaine, c'est-à-dire à casser justement cette relation entre un contenu et le propos. Quand on va dans une pièce de théâtre, c'est complexe, mais au moins quand on a les titres de la pièce, si on va voir Othello par exemple de Shakespeare, on sait très bien qu'il y a la jalousie qui est
au centre un peu de la pièce. Et on va voir pour voir une idée de quelles images je vais me saisir pour essayer de amener ma compréhension pendant le spectacle. Et on danse, bien évidemment, comme c'est des rebelles. Et donc, ils sont cassés, justement, ce lien qui pourrait être établi en quelque sorte. Et donc ça, c'est une dislocation, une liberté très assumée dans le milieu de la danse contemporaine, qui est parfois déroutante, parce que même ceux qui sont expérimentés à regarder les spectacles ou tout simplement des gens qui aiment la danse et qui vont voir peuvent être parfois être jetés dans un abîme où il n'y a pas possibilité de compréhension. Mais il y aura toujours une sensation qui va être perçue par vous, par les corps, et qui va vous permettre d'habiter quand même, d'habiter ce que vous regardez ou ce que vous entendez, parce qu'il y a aussi le son. Et donc, là on voit très bien que dans cette différenciation de la danse par rapport aux autres arts, la danse elle s'est complètement détachée, ou elle s'est donné ce privilège, cette liberté de ne plus suivre de façon linéaire les textes, comme par exemple dans le cinéma, même s'il y a des ellipses, s'il y a des anaphores, et s'il y a des figures qui jouent avec la linéarité du texte, dans le film, on va avoir quand même une suite de séquences qui vont répondre à ces textes dont les films s'inspirent, ou d'où sort l'inspiration du cinéaste. Et donc en danse, c'est encore beaucoup plus éclaté, je dirais, j'ai déjà utilisé les termes, mais je le répète, la dislocation, cette dislocation du récit, et qu'on en avait évoqué un peu brièvement la rupture avec les ballets romantiques, par exemple, où on sait que il y a une telle créature qui arrive, qui va lui arriver le pire. Et donc la danse contemporaine, elle va forcément casser ses codes, et elle propose des thèmes et des propos qui ne sont pas parfois avec un lien évident et concret. Dans un exemple contraire, nous trouvons la pièce Don Quichotte. Cette fois-ci fait par Santiago Sempere. J'espère bien prononcer son nom. j'ai coupé les titres. Les titres, c'est plus long. Don Quichotte, Petite et Grande Mort. C'est une pièce de 1990. Et donc ici, c'est qu'on parlait du texte, la référence à cette œuvre de Cervantes, c'est plutôt une référence fantomatique. C'est une référence qui est dépossédée, qui est dépourvue de son identité. Et donc il va jouer à utiliser la figure de la dépossession. Il va travailler plutôt le texte comme un mythe, où l'identité de ce Quichotte est presque soit inexistante, soit très dépossédée de sa nature et des codes par lesquels on pourrait le reconnaître. Comment il fait ça? Parce que Santiago Sempere, il va mettre un chaos d'action très intelligente dans un décor qui n'a pas du tout la cohérence avec les temps de l'œuvre de Cervantes. C'est-à-dire là je peux me tromper, je vais pas chercher, mais ça doit être le 16e siècle, le 13e siècle, je me souviens pas très bien. Bon, en tout cas, c'est du vieil espagnol que moi-même j'ai du mal à lire. Moi, je parle l'espagnol de façon native, mais c'est cette dislocation qui est proposée par le chorégraphe en donnant un décor et des actions qui ne sont pas du tout cohérentes.
Et donc, dans ce cas, par exemple, là, on parle des propos. Ça, c'est un propos. Donc, de faire que la danse est... ce contexte soit incohérent avec ce qui est proposé par les corps des danseurs. La Rance Loop nous rappelle que toute danse a un thème, mais que ce thème peut être parfois narratif ou pas du tout. On peut raconter quelque chose, il peut exister un récit ou pas du tout. Comme on le verra tout à l'heure avec un autre exemple. Il y a une manière de comprendre le propos d'une façon absolument que je trouve séduisante. C'est ce qui m'a attiré beaucoup à la danse que j'ai pratiquée et que j'ai pratiquée. C'était de faire de la danse une créature libre de toute source extérieure au mouvement. C'est-à-dire, pas de musique, par exemple. Il y a des chorégraphes qui disent « je ne travaille pas avec la musique ». Il y a d'autres qui vont dire « je ne utilise pas des deux corps, j'utilise des chaussures, etc. » Donc il va y avoir des choix qui vont être établis pour, justement, libérer du carcan, de l'influence, du récit, d'une histoire et de cette perception à laquelle on a été habitué en ayant une culture théâtrale, une culture cinématographique, une culture de littérature. Et donc c'est ça qui devient intéressant parce qu'on dirait, mais s'il n'y a pas d'histoire, qu'est-ce qu'on va me raconter? Pourquoi bon venir à une pièce de danse qui ne me raconte rien? Et c'est très complexe, mais... C'est justement parce que la danse, elle cherche à pouvoir travailler à partir de sa propre nature, c'est-à-dire le mouvement, le geste et tout ce qui en découle quand on regarde un geste, un mouvement. Et donc parfois, dans les pièces, on va trouver, c'est très courant dans certains chorégraphes, de trouver que la pièce commence avec un geste précis, dont nous n'avons pas forcément plus de contexte que ça. Nous ne savons pas forcément les thèmes qui est caché dans ces gestes, qui peut être un geste clé. Et on va voir ces gestes, on va voir une répétition de ces gestes. On va les voir varier de façon innombrable. On va les voir en distorsion, etc. Et donc ces mêmes gestes, il va être une sorte de genèse qui va être traitée. Parfois on va l'appeler aussi, comme dans la musique, le motif, c'est-à-dire quelque chose qui va se répéter au long de la pièce et qu'on va pouvoir le reconnaître dans sa nature ou dénaturée ou modifiée. Et donc dans ces cas, par exemple, la thématique, elle est secrète, elle est gardée à l'intérieur de ce geste qui nous est donné et que nous, on accepte, on le perçoit et donc tout est implicite, tout est tacite dans cette recherche de comment faire comment éliminer le récit, comment ne pas raconter une histoire tout de suite et de pouvoir permettre le mouvement lui-même de se manifester. Avant de passer à mon prochain exemple, aujourd'hui je vous ai ramené une musique qui, pour beaucoup de danseurs, je pense que des années 2000 et quelques, faisait beaucoup de sens et on en discutera de ça tout à l'heure.

Et avec l'AC/DC, cette chanson de 1997, la magnifique l'AC/DC là, qui est une femme admirable avec une voix qui déchire beaucoup les cœurs. Donc les venues, je suis venu dans les desserts pour me moquer de ton amour, car les desserts est plus doux et l'épine embrasse mieux. 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C'est voilà, la petite chanson d'aujourd'hui que je pense que parlait un peu de ce geste de quelle âme prend feu quand elle cesse d'aimer, quand elle cesse de produire une émotion. Et donc nous sommes aujourd'hui ici, on mange sur avec une petite distinction très technique du monde de la danse et entre thématiques et propos. Et le prochain exemple s'agit dans la même mouvance que tout à l'heure avec ces propos de vouloir faire de la danse libre de toute source extérieure au mouvement. Et donc on va voir en 1934 Drama in Motion de Doris Humphrey où justement le propos va être de ne pas avoir de musique, de ne pas inclure un décor et de ne pas avoir du tout d'inspiration de la littérature, ni pas avoir de texte de jeunesse. Un autre exemple où on peut se retrouver dans un autre univers, bien évidemment, on a Isadora Duncan, mais cette fois-ci cité par Jacqueline Robinson, où on va parler d'un geste et clé. J'aime beaucoup ces deux mots, geste et clé, parce que ça nous donne justement une indice quelque part de ce qui est insinué par la chorégraphe dans ces cas. Et là, on va parler des sèmes, de quelque chose qui est un centre sémantique, un geste fondateur, une sorte de sémence, une sorte de gestation, je pourrais même dire des agones, comme l'étymologie de action dans la Grèce antique. Et donc ces gestes-là, c'est par lesquels on va reconnaître justement tout le long du spectacle. Et c'est ça qui est attirant, parce que on est capable justement de reconnaître ces gestes-là qui se dessinent à chaque fois d'une façon qui ressemble, mais qui est aussi en action, en mouvement, et qui a sa propre façon d'exister. Un autre exemple de justement ce problème énorme pendant le XXe siècle avec le récit entre la danse et la narration, c'est bien évidemment le grand chorégraphe José Limón, à qui on doit des mains trop belles qui se déplacent dans l'air. Et lui, il choisit par exemple les cercles. Les cercles parce qu'il s'intéresse beaucoup aux communautés humaines. Et donc les cercles va permettre justement d'établir un espace où quelque chose est à l'intérieur de cette communauté, et à l'extérieur de cette communauté sont écartés certains personnages, etc. Donc ça va être utilisé comme un récit une figure qui va avoir toute une symbologie très très très costaude. Là, on parle en particulier des La Pavane du Mauve, où, dans l'occurrence, on avait cité tout à l'heure Othello, cette pièce de Shakespeare qui traite sur la jalousie, où Iago va toujours être, je ne sais plus le terme en français, mais qui va toujours être en invitation à Othello de provoquer des mauvaises
ont des vibrations sur Desdemone. Et donc José Limón va utiliser ce récit d'Othello juste en surface. Et parce que ce qu'on va voir réellement, c'est une pavane. Le titre de la pièce, c'est « La pavane du mauve ». Et donc là, on a encore une fois une dislocation entre le texte qui est donné en surface et le contenu lui-même de la configuration du spectacle qui est une pavane. Là, on fait un grand saut au grand maître Cunningham où, et là, on le met en comparaison avec José Limón en opposition parce que José Limón, donc on a parlé que c'était un cercle. Et là, Cunningham, il va parler plutôt de plan directionnel dans une pièce de 1963 qui s'appelle Summer Space, où il va s'agir de traverser l'espace, de proposer des directions beaucoup plus de traverser, de dépasser l'espace, de faire ces traversées qui sont très connues dans son travail. Et donc, si vous voyez bien, là, il y a plein de manières, dans ces exemples qu'on a vus, de travailler et d'échapper justement à ces manigances du récit qui sont toujours un peu à côté. La danse, elle a toujours été très séduite par le récit, toujours tentée et happée par le récit, justement par la proximité du lieu du théâtre. Elle a toujours été à côté du théâtre. Rappelez-vous que la danse a des moments historiques, elle n'avait pas de place dans... Par exemple, pour certains philosophes, la danse ne faisait pas partie des arts. Le théâtre, oui, mais la danse, non. Et donc, cette relation est toujours très, très conflictuelle, très difficile. Avec tous ces exemples qu'on a donnés, il y a une volonté de ne pas dépendre de ces récits extérieurs, de cette influence des autres médiums. Et là, il me reste le temps pour aussi faire la distinction entre la thématique et ce qu'on peut appeler de l'ordre de la narration. Donc la thématique, c'est une amorce, c'est quelque chose qui va être au début, qui va provoquer soit la création, soit le dialogue avec les spectateurs. Tandis que la narration, c'est quelque chose de plus dans la durée, dans le développement, et qui va plutôt être du côté de cette dualité qui était proposée à l'Antiquité par Platon, où il y avait la mimesis qui était l'imitation et la diégésis qui était le récit lui-même. Et donc,

0: Et donc, en l'occurrence, pour la danse, y avait plus besoin des contenus pour fonder les cadres de son actualisation. Donc, la manière d'actualiser la situation qu'on voulait montrer, il n'y en avait plus besoin dans le cadre de la danse contemporaine de ces contenus, de ces cadres-là. Là, le dernier exemple que j'ai ramené pour aujourd'hui, c'est de la danse théâtre. J'ai toujours mal à prononcer la danse théâtre. Où Laurence nous rappelle que c'est un art non naturaliste, où on va donner aux spectateurs les informations sur l'économie énergétique d'un acte humain, par exemple. Donc, on ne va pas dire pourquoi est-ce que la personne bouge, mais on va nous dire comment est-ce que cet acte-là a été développé, quelle est un peu la progression de l'économie qu'on utilise pour faire tel acte. Je me pose un exemple très précis pour s'asseoir. Comment on s'assied? On sait, ceux qui ont fait des ateliers de danse, qu'il y a mille manières de s'asseoir, sur la gauche, sur la droite, en appuyant.
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Éphéméride du 10 juin 2004. On avait là, donc, au Lincoln Center Galas, tout simplement, The Best of the Jazz. Il y aura donc le septet de Wynton Marsalis, dont lui-même à la trompette, évidemment, Wessel Anderson à l'alto, Victor Goines au sax ténor, Ronald Westley trombone, Richard Johnson piano, Reginald Will à la basse, Erlin Riley à la batterie, et le chanteur, eh bien, c'était tout simplement Mr. Ray Charles. Il faut dire que ce 10 juin 2004, donc, il est donc là, Ray Charles. Il faut savoir qu'il se produit évidemment dans le jazz et le blues. Il va donc décéder ce 10 juin à l'âge de 73 ans. Il est aveugle depuis son enfance, comme vous le savez, et c'est lui qui va donner naissance à la musique au soul, dérivé de sa passion du gospel et du rhythm and blues. Éphéméride du 10 juin 1979. Simone Veil devient la première femme à présider le Parlement européen, élue au suffrage universel. À la demande du président Giscard d'Estaing, elle accepte de prendre la tête de la liste de son parti lors des premières élections directes du Parlement européen. Simone Veil fut dûment élue au Parlement, donc, qui l'a choisie comme présidente. Elle devint donc ainsi la première présidente directement élue et la première femme à la tête d'une institution européenne. 2 ans plus tard, elle va recevoir le prix Charlemagne, qui récompense donc la contribution de personnalités à l'unité européenne. Ce même jour, donc, mais cette fois-ci, le groupe Swing Street Seven va enregistrer l'album Sure Had a Wonderful Life. Il est composé de Eddie Pless trombone, Neil Stuart au sax ténor, Jens Sondergaard à l'alto, Paul Gotske piano, Jörg Allin Olsen à la guitare, Björn Ludrup à la basse, Hektik Pen est à la batterie, et pour la partie vocale, on a fait appel au tromboniste de Count Basie, Richard Boone. Ce groupe, donc, Swing Stirk 7, va enregistrer le thème « Sure Had a Wonderful Life ».

Et maintenant, on va se plonger dans le jazz de la Nouvelle-Orléans avec un pur produit de cette ville. C'est le joueur de tuba, mais aussi de contrebasse, Chink Martin. De son vrai nom, Martin Abraham, il est donc né, lui, à la Nouvelle-Orléans, le 10 juin 1889. Dès son plus jeune âge, il apprend la contrebasse et le tuba. Guitariste à l'origine, il se tourne ensuite vers le violon et la mandoline avant de choisir définitivement le tuba et la contrebasse comme instrument de prédilection. C'est le père du contrebassiste Martin Little Chink Abraham et le frère de Willie Abraham, célèbre joueur de banjo. Il a commencé à jouer du tuba avec leur alliance Jack's Band et Jack Lane vers 1910. Il se met ensuite à jouer également de la contrebasse et également du tuba avant de rejoindre dans les New Orleans Rhythm Kings à Chicago en 1923. On va le retrouver donc avec ce groupe-là, des New Orleans Rhythm Kings, composé de Paul Myers cornet, George Brunis trombone, Léon Ropolo clarinette, Glenn Scoville à l'alto, Don Murray à la clarinette, Jelly Roll Morton piano, Bob Gillette au banjo, donc Chick Martin au tuba, Ben Bolak à la batterie, pour enregistrer ce jour-là le thème Sobin Blues.

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3: 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Bonjour, bonjour. Je suis Diane et vous écoutez La pelote du sexisme, la chronique qui détricote le sexisme fil par fil. Aujourd'hui, on va parler d'un sujet qu'on présente souvent comme objectif, rationnel, presque débarrassé des préjugés humains. L'intelligence artificielle. Beaucoup d'entre nous interagissent déjà avec elle, tous les jours, sans même y penser. Assistants vocaux, GPS, recommandations sur les réseaux sociaux, tri de CV, filtre de recrutement ou encore suggestions de contenu. L'intelligence artificielle est déjà là, dans notre quotidien, et on a souvent tendance à lui faire confiance plus facilement qu'à un humain. Parce qu'une décision produite par un ordinateur paraît plus scientifique, plus fiable, plus impartiale. Sauf qu'en pratique, une intelligence artificielle apprend à partir de données créées par des humains. Et si ces données sont biaisées, les résultats le seront aussi. Autrement dit, l'IA ne crée pas le sexisme toute seule, elle l'apprend et parfois, elle l'automatise à une échelle gigantesque. C'est peut-être même ça le vrai danger. Non pas que les machines inventent de nouveaux préjugés, mais qu'elles rendent les anciens plus rapides, plus invisibles et plus difficiles à contester. Prenons un exemple très simple, les assistants vocaux. Pourquoi Siri, Alexa ou la plupart des assistants numériques ont-ils longtemps eu des voix féminines par défaut? Et surtout, pourquoi leur personnalité était-elle souvent construite autour de la patience, la douceur et de la disponibilité permanente. Pendant des années, on a donc habitué des millions de personnes à donner des ordres à des voix féminines qui répondaient calmement, poliment, parfois même face à des insultes ou des remarques sexistes. L'UNESCO avait d'ailleurs publié en 2019 un rapport très critiqué intitulé « I'd blush if I could », expliquant que ses assistants renforçaient l'idée selon laquelle les femmes seraient naturellement faites pour aider, assister ou servir. Et ce n'est pas juste une question de voix, parce que derrière chaque intelligence artificielle, il y a toujours une question centrale. Qui construit les outils? Avec quelles données? Et depuis quel point de vue? Or, le secteur de la tech et de l'IA reste encore très majoritairement masculin. Selon plusieurs études internationales, les femmes représentent environ 20 à 30% des effectifs dans les métiers liés à l'IA, avec une sous-représentation encore plus forte dans les postes techniques seniors et les équipes qui conçoivent les modèles. Et quand une technologie est pensée principalement par des groupes sociaux homogènes, leurs angles morts deviennent souvent des angles morts technologiques. Parce qu'une intelligence artificielle apprend à partir du monde tel qu'il existe déjà, et ce monde est loin d'être égalitaire. Un des exemples connus est probablement celui de l'IA de recrutement développée par Amazon. L'entreprise avait entraîné son algorithme à partir de 10 années de recrutement interne, majoritairement masculin. Résultat, l'IA a progressivement appris que les profils masculins correspondaient davantage aux candidats performants. Et certains CV étaient même pénalisés simplement parce qu'ils contenaient des termes associés aux femmes comme « capitaine de l'équipe féminine ». L'algorithme n'était pas misogyne au sens humain du terme, mais il reproduisait simplement les habitudes du passé. Et c'est précisément là que le problème change d'échelle. Une phrase que j'aime beaucoup dit « Un recruteur humain peut discriminer 10 candidats par jour, un algorithme biaisé peut en discriminer 10 000 en une heure ». Le danger de l'IA n'est donc pas seulement qu'elle reproduise des discriminations existantes, c'est qu'elle puisse les industrialiser. Et le problème, c'est que beaucoup d'humains accordent spontanément plus de crédibilité à une décision produite par une machine. Un rapport des Nations Unies sur l'IA et les droits humains rappelait d'ailleurs, en 2023, que les individus sont plus enclins à croire une information fausse lorsqu'elle est générée par une intelligence artificielle. comme si le fait qu'une décision sorte d'un système informatique suffisait à lui donner une apparence de vérité. Mais les biais algorithmiques ne concernent pas seulement le recrutement. Dans la reconnaissance faciale, par exemple, une étude menée par le MIT a montré que certains logiciels avaient un taux d'erreur inférieur à 1% pour les hommes blancs, mais pouvaient dépasser 30% pour les femmes noires. Autrement dit, certaines personnes deviennent littéralement moins bien reconnues par les systèmes. Et là, on voit apparaître un autre problème majeur qui est celui du prisme occidental. Les bases de données utilisées pour entraîner les IA sont très souvent construites à partir de populations occidentales, blanches, anglophones. Le résultat ? Les modèles apprennent davantage à reconnaître les groupes déjà les plus représentés. Même chose avec les générateurs d'images. Quand on demande à certaines IA de représenter un PDG, un scientifique ou un leader, elles produisent encore majoritairement des hommes, souvent blancs. À l'inverse, lorsqu'on demande une assistante, une infirmière ou une aide ménagère, les figures générées sont très majoritairement féminines. Même les imaginaires des machines ont déjà intégré une hiérarchie des rôles. Et ces biais peuvent avoir des conséquences très concrètes dans des domaines essentiels, le recrutement, on l'a dit, mais aussi l'accès au crédit, les assurances, la surveillance, l'orientation scolaire ou l'accès à certains services. Le problème n'est donc pas seulement technique, il est profondément social et politique. Parce qu'à partir du moment où des intelligences artificielles participent à recruter, sélectionner, orienter, recommander ou surveiller des individus, les biais qu'elles reproduisent peuvent façonner des trajectoires entières. C'est pour cela qu'on parle aujourd'hui d'IA inclusive ou d'éthique algorithmique. L'idée n'est pas simplement de rendre les machines gentilles, mais de questionner les données utilisées, les critères retenus et les conséquences concrètes sur les populations. Parce qu'au fond, l'intelligence artificielle nous renvoie peut-être une vérité assez inconfortable. Si nos machines reproduisent nos biais, c'est d'abord parce qu'elles apprennent à partir de nous. Alors, détricoter le sexisme dans l'IA, ce n'est pas avoir peur de la technologie, c'est refuser de laisser des discriminations anciennes se cacher derrière une apparence de modernité et de rationalité, parce qu'un biais reste un biais, même quand il est codé en langage informatique. Allez, on respire, on continue de détricoter, parce que la pelote du sexisme n'est pas prête d'être vide.
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2: Eh bien écoutez, on reçoit, je dirais traditionnellement, l'accroche-cœur. Alors l'accroche-cœur, vous pouvez tout savoir en allant sur le site de l'accroche-cœur, hein, qu'est-ce que c'est que cette association. On a la présidente avec nous, Guylaine Joly. Bonjour.
3: Bonjour Olivier.
2: Voilà, et puis on a aussi évidemment la chef de cœur et directrice, hein, donc de ce qui va se passer. Ça va se passer, je ne dis pas de bêtises, le samedi 13 juin, à 19h30, à la Maison des Chœurs, place Albert Ier à Montpellier. Et donc, nous avons avec nous Aura Godin-Lacaze.
4: Bonjour.
2: Et puis, il y aura, bon, on va vous laisser parler, hein, vous allez nous raconter qu'est-ce qui va se passer sur ce concert qui s'appelle « De l'ombre à la lumière ».
4: Tout à fait. On a voulu un programme éclectique en cette fin d'année où on va vous emmener à la fois vers du gospel, de la comédie musicale et vers aussi des nocturnes de Mozart, tout ça rassemblé sous le thème de l'ombre et la lumière.
2: Et ça s'appelle « De Mozart à La La Land ». C'est le sous-titre, on peut dire. Et puis, il y aura aussi, bien entendu, le Gloria de Vivaldi. Alors, il faut savoir que vous êtes accompagné au piano, hein, c'est très important quand même de le souligner, par votre pianiste habituel.
3: Oui, alors, Paradice, qui va nous accompagner pour la première partie, mais je laisserai parler de l'accompagnement du Gloria.
2: Alors là, je crois qu'il y aura des cordes.
4: Il y a une nouveauté.
2: Ah, allez-y.
4: On aura un magnifique quatuor à cordes pour nous accompagner. C'est des instrumentistes de l'orchestre de Montpellier.
2: Waouh, bah dites donc.
4: Qui viendront nous accompagner, accompagner ce chœur, l'accroche-chœur. Ouais.
2: Pour le Gloria de
4: Vivaldi.
2: Alors il y a deux parties, on a bien compris. Première partie donc de Mozart à La La Land, très éclectique comme vous disiez. On pourra, si vous voulez, décliner un peu plus ce qui va s'y passer. Et puis après, alors là c'est l'apothéose avec le Gloria de Vivaldi accompagné par un quatuor à cordes.
4: C'est ça. On va entièrement faire le Gloria dans son intégralité.
2: Ça représente combien de temps, à peu près ?
4: Une bonne vingtaine de minutes.
2: Ah oui, d'accord. Okay.
4: Et on est ravis parce que la répétition hier a montré de très belles choses. Ah. Donc, venez nombreux ce samedi.
2: À la Maison des Chœurs. Maison des Chœurs que tout le monde connaît maintenant. C'est difficile de ne pas le connaître. Hein. Albert Ier.
3: Et puis à l'accroche-cœur, il va tellement souvent.
2: Oui, que là, vous avez l'habitude donc, de ce lieu qui est, je me tourne vers Aura, c'est comment au niveau acoustique, ça se passe bien?
4: Alors, il y a beaucoup de réverb, ça se passe encore mieux au niveau acoustique quand la salle est pleine.
2: Ah oui, c'est
4: donc
2: ça.
4: Donc on a besoin de vous, très cher public.
3: qui est très fidèle, hein, on peut dire.
2: Oui, souvent c'est plein, soyons clairs,
3: c'est
2: plein. Pour réserver, on mettra, comme d'habitude, vous allez sur le site, hein, je crois.
3: Oui, et puis il y a LOASO.
2: Voilà, bon, on mettra les
4: Et donc
2: les
4: cette
2: liens.
4: Année, ça promet vraiment d'être grandiose avec ce quatuor à cordes d'instrumentistes professionnels et de grande qualité.
2: Oui, puisqu'ils sont à l'Orchestre de Montpellier, tout simplement. Donc, c'est en effet un travail qui réunit les amateurs du chœur et puis les professionnels, bien entendu. Hein, et comme vous, j'allais dire. comme vous. Alors donc, vous êtes revenu. Pendant un moment, on vous avait vu disparaître. Mais...
4: Oui, en congé maternité deux premiers mois. Ouais.
2: Mois. On peut dire depuis septembre 2024, je crois que vous êtes au chef de chœur pour l'accroche-chœur.
4: Exactement.
2: Et puis, Guylaine, je n'ose pas vous demander depuis combien de temps vous êtes présidente.
3: Oui. Ça fait faire 5 ans, mais c'est la dernière année.
2: Ah voilà, ça y est, Guylaine en a marre. Elle commence à dire, ça suffit, place aux autres.
3: Absolument.
2: Bon, c'est très très très bien. Alors on va décliner un petit peu plus le programme, si vous le voulez bien. Moi.
4: Donc on commencera par un gospel, Baba Yetu, qui veut dire notre père en Swahili.
2: En Swahili.
4: Et c'est une musique à la base qui a été créée pour un jeu vidéo. Civilization 4 en 2005 et qui a remporté un Grammy Awards
2: pour la musique.
4: Pour la musique.
2: D'accord.
4: Et finalement, c'est devenu une œuvre majeure du répertoire choral gospel actuel.
2: Ah oui, d'accord, parce qu'au départ, donc, c'était pour illustrer.
4: Une musique de jeu vidéo.
2: Voilà, d'accord, très bien.
4: Et ensuite, on ira voyager avec Reynaldo Hahn dans la nuit, dans l'obscurité. Et donc Reynald Owen, il était aussi très connu, c'était quelqu'un dans le monde littéraire,
2: oui.
4: Qui a mis en musique des mélodies. Donc c'est très poétique son travail.
2: Alors changement là aussi d'ambiance complètement.
4: Changement d'ambiance. Mmh.
2: Et on continue. C'est pas fini.
4: C'est pas fini avec les deux nocturnes de Mozart. Que l'on aura la chance de continuer l'année prochaine.
3: Parce qu'il y en a six,
4: ouais. Exactement. Et donc là, c'est plutôt un travail. Mozart, il a voulu plutôt quelque chose de plus intime avec ses pièces. C'était beaucoup chanté lors de soirées ou en événements extérieurs, à un petit ensemble.
2: Petit ensemble, d'accord. Et donc, combien vous serez de choristes avec vous, Aura? Ou Guylaine, d'ailleurs.
3: Entre 40 et 45.
2: D'accord, 40-45 choristes, ça fait du monde. Ça fait du monde.
4: Mmh. Et donc après, on ira voyager vers les étoiles avec City of Stars de La La Land.
2: Ah bah oui, justement, c'est pour ça qu'on disait ça. Au départ de Mozart à La La Land, même s'il y en a d'autres qui sont qui sont venus se mêler à ça. Bon, et donc La La Land, pourquoi c'était très connu, hein, bien sûr.
4: Oh, c'était pour apporter un petit aspect pétillant,
2: rythmé. Voilà. Et puis que les gens connaissent. Hein,
4: Exactement.
2: C'est toujours agréable d'entendre des choses que l'on connaît.
4: Et puis on terminera par un tube aussi. Ah. Par La Mer de Charles Trenet, version swing.
2: Oui, parce que oui, il y en a eu beaucoup de versions. La Mer de Charles Trenet est une chanson qui a été reprise par un nombre incalculable de personnes.
4: Tout
2: et là,
4: fait.
2: C'est là dans la version balance bien. Mais Charles Trenet, vous qui êtes chanteuse, avait cette voix très très chantante, très swing.
4: Oui, hein, complètement.
2: Pour son époque, hein, c'était vraiment étonnant. Hein.
4: Mm. Et donc là, il y a un vrai travail au niveau de la diction, du texte, pour que ça sonne bien ensemble au niveau du cœur, d'avoir le même rythme, le même phrasé. C'est pas évident de reprendre de la chanson française avec beaucoup de textes.
2: Oui, évidemment. Charles Trenet, c'est un monument régional, Guylaine. Hein, il était de Narbonne, si je ne m'abuse. Hein, il était de notre région, et donc il a fait une carrière fantastique, et aussi il a laissé un héritage, et notamment pour le chant choral.
4: Tout à fait, ça permet de pouvoir reprendre ces chants en chœur. Il y a des très beaux arrangements qui existent de Charles Trenet.
3: C'est une interprétation vraiment très agréable.
2: Bon, alors là, ça y est, on arrive doucement à la fin de cette petite interview. Alors, on va rappeler pour les auditeurs, je vais demander, je la mets à contribution, Aura. Non, si, il faut vous travailler quand même. Alors, donc rappelez-nous, qu'est-ce qui va se passer et où ?
4: Donc, vous pourrez nous écouter l'accroche-cœur le samedi 13 juin à 19h30 à la Maison des Cœurs.
2: Venez en avance.
4: Les premiers rangs, plus vous êtes près de la scène, mieux c'est pour vos oreilles. Mmh. Nous serons en première partie accompagnés de Alice Nardo au piano. Dans un programme, une première partie éclectique avec du gospel, de la comédie musicale, des nocturnes de Mozart, etc. Ensuite, un entracte, il y aura une surprise.
2: Il y aura quand même un entracte, hein, quand même, il faut faire respirer.
4: C'est un entracte musical.
2: N'en dites pas plus. Voilà.
4: Donc on vous laissera découvrir, pour ça, il faut venir nous écouter. Mmh. Et suivi en dernière partie, du Gloria de Vivaldi avec un splendide quatuor à cordes de professionnels de l'orchestre de Montpellier.
2: Eh bien voilà, je crois qu'on a fait le tour. Eh bien écoutez, vous reviendrez autre fois.
4: Merci.
2: Même si vous n'êtes plus présidente, vous avez le droit de revenir. Hein.
3: Merci Olivier.
2: Voilà. Merci en tout cas.
4: Merci beaucoup Olivier.
2: Allez, au revoir.
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5: Bonjour à toutes et à tous. Aujourd'hui, chronique un petit peu différente de celle que je fais d'habitude parce qu'on va pas parler des dernières dingueries des politiciens. J'ai envie de vous proposer une réflexion sur le corps, donc on va parler de politique mais différemment. Toute cette réflexion, elle commence par une question que je me suis posée samedi matin en battant mon boule qui chamboule dans le miroir après ma séance de sport. Et si mon corps était un artefact antifasciste ? Alors, on se détend, hein, promis, je vais expliquer. Moi qui me teins les cheveux, qui ai des tatouages, des piercings, des vergetures, des traces de bronzage aléatoires, est-ce que c'est moi, mes goûts ou bien le produit d'un courant politique ? Depuis toujours, les corps des femmes sont scrutés, regardés au travers du prisme des canons de beauté qui changent sans arrêt et dictés par une société patriarcale. Moi, je suis née dans les années 2000. Je me suis construite entre les pages bien-être des magazines féminins et les posters de Britney Spears, Kate Moss et Rihanna. Des films sublimes avec des longs cheveux lisses, des longues jambes et une taille super fine. Alors moi aussi, je voulais être une fille sublime avec des longs cheveux lisses, des longues jambes et une taille super fine. Manque de bol, je suis 1m63, 62 quand je mens pas. J'ai des poignées d'amour, du bide, des cheveux qui coopèrent un jour sur deux. Bref, je ressemble à ce que je ne voulais pas être quand j'avais 6 ans. Et c'est vrai que quand j'y repense, je me suis mis dans la tête que j'étais trop grosse très tôt, trop tôt dans ma vie. Et en même temps, c'est un petit peu ce que la société me renvoyait. Quand j'avais 6 ans, la société trouvait Anna Thaoué et Kate Winslet trop grosses.
13: Vous savez que la cellulite est un des principaux ingrédients du potage au maïs ?
14: Elles ne mangent rien, les filles, ici ?
13: Pas depuis que le 36 est devenu le 38 et que le 34 est devenu le 36.
14: Je fais du 40.
13: N'en ai jamais vu ici.
5: Alors si ces filles-là, elles étaient considérées comme grosses, c'est que moi je devais vraiment être énorme. J'ai fait mon premier régime à 10 ans, avant de suivre le schéma classique pour les filles nées de la même génération que moi. Les complexes, les TCA, la peur de la balance, le regard jugeant du médecin, les remarques méchantes des gens qu'on n'a pas sonné, et les remarques blessantes de l'entourage. Et puis le choc 2018 est arrivé. J'avais 15 ans, toujours 1m62, et toujours une image terrible de moi. C'est alors que je suis tombée par hasard sur Instagram sur une photo d'Ashley Graham. Ashley Graham, c'est une mannequin américaine sublime, avec des longues jambes, des longs cheveux bruns, mais pas la taille super fine. Ashley Graham, elle a des hanches, des poignées d'amour, de la cellulite, des vergetures, elle fait pas du 34 et elle slaye. Ça peut paraître couillon, mais c'était la première fille avec la même morphologie que moi que je voyais poser pour un magazine de mode. Et peu à peu, on a vu sur les podiums des filles de toutes origines, de toutes morphologies, avec des textures de peau différentes, des boutons, des cicatrices, du vitiligo, bref, toute la sublime diversité de l'être humain. C'était l'ère Kim Kardashian, grosses fesses, gros seins, lèvres pulpeuses et body positive. Lizzo, Meghan Trainor, Marie Jelkowski, des meufs géniales qui prônaient l'amour de soi et de son corps, peu importe son poids, sa couleur de peau ou son style vestimentaire. Dans l'air flottait le mouvement MeToo, le féminisme, le mouvement queer, l'acceptation de soi et l'air de dire au patriarcat et aux normes de beauté, on vous emmerde et puis c'est tout.

Mais, et c'est toute la raison pour laquelle je vous parle de mon rapport à mon corps depuis 3 bonnes minutes, j'ai la mauvaise impression que toute cette ère sublime d'acceptation de soi et des autres est derrière nous. Depuis quelques mois, on assiste à quelque chose de particulier. Les tatouages disparaissent, les vêtements et les maquillages colorés sont bannis, les piercings se rebouchent, les cheveux retrouvent leur couleur naturelle, Kim Kardashian a retiré les implants de ses fesses et de ses seins, et les industriels ont retiré les grosses et la mixité de leurs pubs. À la télévision, sous les abribus et sur Instagram, on ne voit plus que des corps minces. Pas que j'ai un problème avec les corps minces, parce que le body positif, c'est pour les grosses, les minces, les maigres, les mid-size, bref, pour toutes les morphologies et toutes les femmes. Mais c'est ce qu'il y avait de beau dans l'ère 2018, c'était la représentation de la diversité. On nous voyait toutes. Je sais pas tellement comment ça a commencé, ce regain de vitalité de la maigreur extrême. Peut-être par Hollywood. Depuis quelques temps, sur les tapis rouges hollywoodiens, on remarque un même pattern. Énormément de célébrités ont affiché une perte de poids fulgurante. Ariana Grande, Demi Moore, Katy Perry et même Meghan Trainor, qui a longtemps été la papesse du body positive et qui avait même sorti ce banger pour répondre à toutes les critiques sur son poids.

0: Alors, je me permettrai pas de juger les femmes sur leur corps, elles font entièrement ce qu'elles veulent, féminisme et sororité avant tout. Je ne juge pas, mais je me pose des questions. Est-ce que ces pertes de poids façon Ozempic, un médicament qui est à la base destiné au traitement du diabète et qui agit comme un coupe-faim radical, sont le résultat d'un choix personnel de femmes qui veulent se sentir bien dans un corps qu'elles veulent plus mince, ou bien est-ce le résultat d'une pression de l'industrie de la mode et du cinéma qui remet les TCA à la mode au nom de l'esthétique, voire d'une vision politique du corps? Est-ce qu'on est sur de l'amour de soi ou de la normativité sociale? En dehors d'Hollywood, la maigreur et l'esthétique du corps sain sont partout. Sur les réseaux sociaux, on a vu apparaître des tendances incitant à la perte de poids, comme le skinny talk, une trend TikTok où les gens donnent des conseils hyper dangereux pour perdre du poids très vite. Et ces conseils tombent dans les oreilles des enfants encore en pleine croissance, qui se mettent dans la tête qu'être maigre, c'est être la meilleure version de soi-même.
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0: Et dans le même genre, on a eu la Clean Girl Era. La Clean Girl, c'est une fille mince, sportive, qui se maquille peu, qui s'habille modestement, à dieu décolleté et robe moulante, qui a une hygiène de vie irréprochable, bref, la fille respectable bien comme il faut, selon les valeurs traditionnelles conservatrices. Ce mantra « un esprit sain dans un corps sain », il est poussé par les influenceurs muscu, comme Thibaut InShape par exemple. Et même si sur le papier ça paraît plutôt être une bonne chose d'inciter les gens à faire du sport, parce que le sport c'est bon pour la tête et la santé physique, et ben en fait c'est surtout une pression de plus qui peut avoir des effets néfastes sur la santé mentale, particulièrement chez les plus jeunes et les plus fragiles.
6: Réveille-toi putain de merde, rien à foutre de ta dépression, rien à foutre de tes excuses, rien à foutre de ton petit cœur brisé, rien à foutre de ta pression mentale, rien à foutre de ta fainéantise, rien à foutre de tes doutes. Arrête d'être une merde, d'être une personne sans aucune motivation. Arrête de gaspiller ta vie. Lève-toi maintenant, tout de suite.
0: Moi je m'interroge sur le côté politique de cette esthétique du corps sain et de la modeste era. Parce que ça me rappelle un petit peu le discours des fascistes du XXe siècle. Dans l'Italie fasciste de Mussolini comme dans l'Allemagne nazie d'Hitler, le corps était un objet à part entière du projet politique eugéniste. Vous allez me dire que j'extrapole, mais laissez-moi vous expliquer cette réflexion. Dans le système fasciste, on prônait le sport, la pureté du corps, la virilité pour les hommes, on vantait la beauté d'un corps musclé et on séparait les corps correspondant à cette esthétique des autres. Prenez l'eugénisme basé sur le culte arien, pour exemple, et puis allez jeter un œil aux affiches de propagande de l'époque. Eh bien, j'ai comme l'impression qu'elle revit à notre ère, cette propagande. Effacer les tatouages, aller pousser de la fonte à la salle, s'habiller dans des tons neutres, c'est devenu des qualités, des preuves de vie bonne, là où la grosseur est vue comme un signe de flemmardise. On impute au gros l'étiquette « je ne prends pas soin de moi, je n'ai pas réussi dans la vie ». Et les vêtements colorés ou moulants, les piercings et les tatouages sont perçus comme vulgaires, woke et tout le tintouin. La psychothérapeute Sylvie Benkemoun a expliqué dans le livre « Idées reçues sur l'obésité » que contrôler son corps à tout prix est devenu un marqueur moral et de compétence. Si on refaisait un livre sur les bonnes manières, la première ce serait d'être mince. Donc aujourd'hui, la minceur est devenue ou redevenue un marqueur social, comme le fait d'avoir une Rolex ou une Lamborghini. Dans les époques qui nous précèdent, l'embonpoint était un signe d'aisance financière. Les bourgeois étaient gros et fiers de l'être, parce que ça montrait qu'ils avaient de quoi manger et à leur faim. Et aujourd'hui, c'est tout l'inverse. Les personnes riches et respectables sont sveltes et affamées. Au-delà de ça, notre société occidentale légifère sur les corps. L'État veut des corps performants, alors nos politiciens votent des lois pour travailler plus tard, plus longtemps, et sans possibilité de prendre d'arrêt maladie. On légifère aussi sur la disposition de nos propres corps. On remet en question le droit à l'avortement, comme aux États-Unis et en Pologne. On empêche les femmes de s'habiller comme elles le veulent. Coucou Gabriel Attal, hein, c'est à toi que je parle. On n'oubliera pas la tenue républicaine et les droits des travailleurs. On remet à la mode le schéma tradwife, femme à la maison qui s'occupe de ses enfants pendant que son mari ramène l'argent à la maison. Et tout ça sous couvert d'une esthétique mise en avant par les algorithmes des réseaux sociaux et par les marques de vêtements. Vous avez peut-être vu passer le scandale sur la publicité pour les jeans American Eagle avec Sydney Sweeney comme égérie, dont le slogan était « Sydney Sweeney has good jeans ». Entendez, Sydney Sweeney a de bons gènes.
7: Jeans are passed down from parents to offspring, often determining traits like hair color, personality, and even eye color. My jeans are blue.
8: Sydney Sweeney has great jeans.
0: Et ben ça, c'est typiquement le genre de pub qu'on aurait pu voir en 1940. Une blonde aux yeux bleus qui vante son corps et ses gènes comme étant les meilleurs qui soient. Et c'est pas une publicité isolée ou anodine, c'est tout un système. Les marques sont de plus en plus frileuses à prendre position politiquement, surtout quand il s'agit de prendre la défense des groupes sociaux méprisés par l'extrême droite, et ça, ça passe par l'effacement de la diversité dans le mannequinat. Aujourd'hui, même les mannequins grande taille comme Camille Umbai sont contraintes de perdre du poids pour s'assurer de retrouver du travail.
9: Ok, alors je vous montre ce que je mange en tant que mannequin curvy. J'ai l'impression qu'en ce moment, toutes les mannequins curvy sont en perte de poids.
10: En fait, je sais que ça va vous paraître bizarre, mais on doit adapter notre corps en fonction des tendances. Et là, je pense que vous avez vu sur les défilés, mais il y a vraiment un retour de la maigreur, un peu la vibe année 2000. Ce qui fait que nous aussi, même si on a des formes, on nous force pas à le faire, mais si on a envie de continuer de travailler, eh bien, il faut qu'on perde du poids.
0: Si la Fashion Week 2017 de New York était un grand doigt d'honneur dressé à Donald Trump, aujourd'hui on ne se mouille plus. Les collections spéciales Mois des Fiertés sont de plus en plus neutres, on coule drapeau LGBT à l'intérieur des vêtements plutôt qu'à l'extérieur, parce qu'il ne s'agirait pas de s'associer trop ostentatoirement au woke que ce même Donald Trump déteste. En bref, le body positive et la fierté de ses idées, c'était qu'une tendance mode comme une autre. Place au washing social, et tant qu'à faire, déroulons le tapis rouge aux fachos. La montée de l'extrême droite, ses succès électoraux, la montée du masculinisme et les lois aliénantes et sexistes sur les corps des classes modestes sont autant de symptômes d'une société démocratique plus que malade. La conclusion, c'est qu'aujourd'hui, je suis une adulte, ou presque une adulte, et je veux pas que mon corps devienne une vitrine républicaine. C'est mon corps, j'en fais ce que je veux. Si j'ai envie de prendre ou de perdre du poids, de me faire tatouer, percer, teindre mes cheveux, m'habiller chic ou sexy, je fais ce que je veux. Et ça me terrifie de savoir que des millions de jeunes filles grandissent dans un monde où le corps des femmes est encore un sujet politique, où le mot gros est une insulte, où se sous-alimenter pour entrer dans un 32 est une norme. Alors gare à vous les incels, les grossophobes et les nostalgiques du fascisme, j'ai toujours pas des longues jambes, mais ça m'empêchera certainement pas de vous courir après pour bien vous botter le cul. En attendant, soyez curieux, restez révoltés et aimez-vous.

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1: Après notre détour par l'anglais, l'allemand, le finnois, l'espagnol, le moment est peut-être venu de retrouver le texte original. Ce que nous ferons avec M, alias Mathieu Chédid, fils de chanteur Louis Chédid, et petit-fils de poétesse André Chédid. Tout de suite son suivant, extrait d'un album enregistré en public en 2001.

C'était le suivant de M dans un album live intitulé Le Tour de M. Le chanteur suivant a lui aussi été enregistré en public, mais un petit peu plus tôt, en 1999. Il s'agit du basque Javier Lete, à la fois chanteur, poète et militant. Comme d'autres artistes basques revendiquant leur langue et leur culture, il aura à batailler avec la censure du pouvoir central espagnol. Dans les années 80, il s'investit largement dans la vie politique du Pays basque, mais s'en retirera à cause de gros problèmes de santé. En 2009, il reçoit le prix Euskadi pour l'un de ses recueils de poèmes et décède l'année suivante, en 2010, à 66 ans. Une quinzaine d'albums jalonnent sa carrière sur un peu plus de 30 ans.

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s'appelle Javier Lete en direct, le dernier concert. Après le Pays Basque, nous remonterons dans le Nord pour écouter la version que nous propose le Suédois Tommy Körberg. Plus de 40 ans de carrière et plus d'une quarantaine d'albums publiés de 1967 à 2014, en solo ou avec d'autres. Il fut aussi Jean Valjean dans la version suédoise des Misérables, Misérables en comédie musicale, et a également joué dans des films ou séries pour la télévision suédoise. Il a aujourd'hui 75 ans. C'est sur un album entièrement consacré à Jacques Brel que l'on trouve ce suivant, devenu Följ med glädje. Là, j'aurais peut-être mieux fait de m'abstenir, que l'on pourrait apparemment traduire par « Suivez Laurent ».

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7: Bonjour à tous, bienvenue dans ce nouvel épisode de Terrain Vague. Aujourd'hui, j'ai la chance de recevoir l'artiste L'Atlas, dont j'aime beaucoup le travail, donc ça c'est plutôt cool. Bonjour Julie.
8: Salut.
7: Bienvenue dans Terrain Vague. Je profite en fait du passage de L'Atlas dans l'atelier de Franck Noto, en résidence pendant une semaine, à l'occasion d'une exposition dont tu vas nous parler. Pour faire ce nouvel épisode avec toi. Justement, avant d'aborder un petit peu ton parcours, ta carrière, qu'est-ce que tu fais dans cette résidence? Qu'est-ce que tu es venu faire ici?
8: Je suis venu voir Franck Noto.
7: Ouais.
8: Parce qu'on est en train de réaliser une exposition à quatre mains pour Add Down, qui va avoir lieu le 12 février 2026. Et d'habitude, on avait déjà fait ça une fois, et d'habitude, on travaillait chacun dans notre atelier.
7: Ouais.
8: Et on s'envoyait les pièces et on bossait chacun de notre côté, quoi. Et c'est vrai que là, vu son nouvel atelier, et puis c'est quand même plus pratique, on échange plus, on peut aller plus loin dans les techniques en bossant ensemble qu'en bossant chacun de notre côté.
7: Okay. Voilà. C'est ce que vous aviez fait pour l'expo chez Arcane, du coup, vous étiez envoyé les œuvres?
8: Tout à fait, lui avait fait la première passe, tout son travail d'abord, et ensuite il me les avait envoyés, moi j'avais... Voilà, mais là, ça permet, par exemple... C'est comme un jeu où quelqu'un commence et l'autre finit, mais là, le fait d'être ensemble, ça fait que lui peut aussi faire une troisième couche.
7: Okay.
8: Par exemple, sur les petites qui sont là, d'habitude, ce serait moi qui les aurais peintes juste à la bombe en aplat. Ouais. Et là, c'est lui qui revient avec ses dégradés en dernier.
7: Okay.
8: Donc voilà, c'est un cadavre exquis.
7: Ouais.
8: Mais voilà, là, c'est bien parce que on peut, soit c'est lui qui commence, soit c'est moi, mais le fait d'être ensemble, ça a plus de souplesse pour le processus de création. Quoi.
7: Et ça vous permet d'explorer aussi d'autres...
8: Oui, on est en train. On n'avait pas fait l'autre fois de ce système de transparence, ni le système que ce soit lui qui peigne avec ses dégradés à l'intérieur de la lettre. Bon, voilà, à chaque fois, on explore une nouvelle série.
7: Bon, du coup, j'en profite pour donner rendez-vous aux gens qui nous écoutent à la galerie Add Down, qui est rue du Plan de l'Olivier, si je ne me trompe pas, en plein centre-ville de Montpellier, pour voir l'expo. Du coup, comme j'ai l'habitude de faire avec les artistes que je reçois, j'aimerais bien en savoir plus sur ton parcours. Comment tu es arrivé là où tu es aujourd'hui? Bon, j'ai jeté un petit coup d'œil à ta biographie, mais si tu peux nous dire, est-ce que, comme beaucoup d'artistes de ce milieu, tu viens toi aussi du graffiti?
8: Oui.
7: Et comment tu as fait la transition vers ce que tu fais aujourd'hui?
8: Oui, je viens du graffiti, mais même un peu plus en amont.
7: Ouais.
8: Dans mon histoire, avant même la rencontre avec le graffiti, mon grand-père paternel, qui lui était libraire et éditeur de livres d'art.
7: Ok.
8: Son meilleur ami, c'était Jean Cortot. Et Jean Cortot, c'est un des premiers peintres à avoir intégré la lettre dans la peinture.
7: Okay.
8: Si bien quand j'étais petit et que j'allais chez lui dans sa maison, c'était rempli de Cortot. Et il y avait déjà un peu cette sorte de proto-écriture. C'était pas tout à fait lisible, mais un peu dans la continuité de l'écriture automatique ou du lettrisme, des gens comme Henri Michaud, ou de Gotex, enfin moins de Gotex, mais voilà, donc... Déjà petit, j'avais été impressionné par ces toiles-là.
7: Okay.
8: Et puis, évidemment, donc moi je suis né en 78, donc quand j'avais 12-13 ans, c'était le début des années 90. Donc l'arrivée du hip-hop français, le début du hip-hop français à Paris, enfin en France, c'était vraiment l'année où IAM, NTM et Solar ont sorti leur premier album, donc en 91. Là j'avais 13 ans et donc c'était vraiment... l'explosion du graffiti à Paris, quoi, tu vois. Voilà. Et il y avait cette continuité, ce que je retrouvais, quoi, ce
7: travail de la lettre.
8: Le travail de la lettre et même...

0: du signe, quoi. Parce qu'évidemment, nous, il y a ce truc de la lettre, du lisible. Mais comme vous avez pu voir de mon boulot, maintenant, ça devient illisible. Donc, c'est entre la lettre et le signe, quoi. Voilà. Donc, ces choses-là m'avaient déjà imprégné inconsciemment par ce que je voyais dans ma famille, enfin, chez mon grand-père plus spécifiquement. Et ensuite, voilà, de retrouver ça dans la rue. Voilà, après, ta question, c'est comment
1: Oui, comment t'as opéré, ouais, voilà, comment à un moment donné t'es passé de la pratique de graffiti à, ben, finalement, à faire ce que tu fais aujourd'hui, mais en passant, j'imagine, par peut-être une transition déjà sur mur, de manière vandale ou pas, j'en sais rien, et la pratique en atelier qui aujourd'hui est très prégnante.
0: Ouais, ouais. Alors, bah, c'est vrai que moi, dans les années 90, bon, pour être tout à fait sincère, j'étais mauvais en dessin pur, pas très bon coloriste. Donc très vite, c'est la calligraphie pure, quoi, le geste pur qui m'a intéressé, vraiment, notamment spécifiquement le noir et blanc. Mm-hmm. Et donc voilà, mais très vite, j'ai dû m'intéresser. C'est vrai que nous, on était déjà la deuxième fournée, j'ai envie de dire, du graffiti. Il y avait déjà, bon, John Bando, enfin, tous ceux qui avaient déjà 15 ans de plus que nous, qui étaient déjà des légendes à Paris. Donc, on arrivait, c'était un peu dur de pouvoir rivaliser avec ces mecs-là qui étaient un peu nos légendes vivantes. Mais, voilà. Mais qui nous avaient légué cette énergie.
1: Bah, qui avait ouvert la porte, quoi.
0: Qui avait ouvert la porte, déroulé le tapis rouge. Non, mais je veux dire, bon, c'est vrai que nous, on n'a pas eu ce truc de la old school, de devoir faire le bélier, quoi.
1: Ouais, c'est sûr.
0: Mais tout de suite, fallait trouver aussi des moyens, des styles, des discours qui étaient différents, puisque sinon on allait un peu répéter ce que disait nos grands frères.
1: Oui, refaire la même chose, bien sûr.
0: Et moi, très vite, je me suis intéressé à la calligraphie pure. Bon, voilà, à la typographie latine, et puis à la calligraphie arabe, et puis calligraphie orientale. Et très vite, j'ai pris des cours, au début à Paris, au comptoir des écritures avec Hassan Massoudi. Et après, je faisais mes études à Toulouse, 98-99, d'histoire de l'art et d'archéologie.
1: Okay.
0: Et au bout de la deuxième année, bon, j'ai arrêté mes études, mais là, je suis parti au Maroc rencontrer un calligraphe avec qui, voilà, qui lui m'a vraiment formé de manière à la calligraphie traditionnelle.
1: Okay.
0: Et ensuite, l'année d'après, je suis parti au Caire rencontrer un calligraphe qui lui travaillait plus sur la calligraphie arabe géométrique, voilà, qui s'appelle Mounir Al-Shahalani, qui est un calligraphe et artiste connu aujourd'hui. Et voilà, c'est en m'imprégnant de ça. Bon, après, je suis parti en Syrie, puis ensuite au Japon et en Chine. Pendant 7 ans, je partais chaque année 3 à 6 mois.
1: T'as fait le tour du monde en calligraphie, quoi.
0: Ouais, mais avec des allers-retours. Ouais, c'était pas d'un seul coup, quoi. Je dirais, c'est en l'espace de 7 ans. Je partais chaque année dans un pays. Je restais de 3 à 6 mois.
1: Ok.
0: Et bon, à la fois en voyageant, dans un mode de découvrir le monde, puisque l'Atlas, c'était aussi l'amour des cartes, etc. Mmh. Donc, il y avait s'imprégner de différentes cultures, de différentes zones du monde, mais à chaque fois focus quand même sur la calligraphie, sur la lettre, sur le signe, voilà. Et puis c'est en 2001 que j'ai fait mes premières toiles, où là j'ai commencé à synthétiser tout ça dans ma tête et à ressortir voilà ce qu'on voit aujourd'hui, c'est-à-dire une écriture atlasique, on peut dire entre guillemets, mais dans le sens universel, c'est-à-dire que je venais puiser donc tous les codes de la calligraphie orientale pour les réinjecter dans la typographie occidentale, d'où ce truc de l'atlas, quoi, d'une sorte d'unité, quoi, d'espéranto calligraphique.
1: Ouais.
0: Voilà, ça c'était un peu le concept de base. Et après, évidemment, avec cet héritage du graffiti, d'utiliser son nom comme matière première à une œuvre.
1: Oui, parce que finalement, aujourd'hui, si on habitue notre œil, est-ce qu'on peut retrouver les lettres, l'atlas dans tes toiles, en fait?
0: Ouais, on peut toujours, mais maintenant, c'est tellement étiré que même moi-même, j'ai du mal à les trouver parfois. Non, j'exagère, mais voilà, aujourd'hui, c'est de toucher l'illisibilité, mais c'est vrai que j'arrive pas à créer de l'abstraction géométrique pure, ayant une formation en fait de calligraphe, typographe. Donc je viens de la lettre, donc j'ai besoin de la lettre, même si je l'amène jusqu'à son illisibilité, et du coup à une sorte de quelque chose que je trouve plus universel que quelque chose qu'on peut lire.
1: Parce qu'en plus, du coup, je vois là, mais toute la calligraphie que t'as découvert là, notamment Maghreb, Moyen-Orient, etc. On est quand même esthétiquement sur des choses qui sont très rondes, en fait. Et toi, là, t'es sur quelque chose de très anguleux, puisque c'est très droit, c'est carré, quoi.
0: Alors après, j'ai oublié de spécifier qu'il y a un type de calligraphie arabe qui s'appelle le Kufi, K-U-F-I, qui lui est totalement square et qui a été conçu spécialement pour rentrer dans l'architecture. Okay. Donc comme un art ornemental.
1: D'accord.
0: Et j'ai bloqué là-dessus pendant des années, hein, ça peut se voir. Et puis là, bon, il n'y a que ce côté-là, mais c'est vrai que j'ai tout un travail aussi gestuel dans mes fonds. Mm-hmm. Donc là, c'est
1: Franck
0: qui,
1: ouais,
0: joue ce rôle là-dessus, mais dans mes séries, j'ai plein de choses où il y a plein de choses gestuelles, plein de... Voilà, de la peinture aussi calligraphie abstraite, mm-hmm. gestuelle. Et bah, ça, je l'ai emprunt plus quand j'étais au Japon, en Chine, mais okay. sans que ce soit la reproduction de l'idéogramme. C'est plus ce que j'ai tiré, c'est les matériaux comme le papier, comme l'encre, comme... et le fait de peindre de manière fluide. Et ça, je le superpose souvent avec ces lettres qui sont, elles, beaucoup plus square.
1: Ok.
0: Voilà.
1: Et justement, là, tu parlais de papier, etc. Ça m'amène à des matériaux. Tu travailles sur de la toile, tu fais des murs aussi de temps en temps. Il y a des... Et je sais que j'ai vu dans un bouquin, et je pense que c'était un livre enfin, que tu as fait, des plaques en marbre.
0: Oui.
1: Qui était cassé aussi.
0: Oui.
1: Enfin, tu expérimentes aussi des médiums différents.
0: Oui, oui. Après, bon, c'est vrai que je dirais, je fais 80% de ma production artistique et sur toile.
1: Mm-hmm.
0: Mais j'explore plein d'autres matériaux. Et le marbre, bah, c'était un voyage que j'ai fait en Grèce, à Tinos,
1: okay.
0: où j'étais invité dans un village pour peindre des sols dans une biennale. Et j'ai rencontré un marbrier, j'ai visité des immenses carrières de marbre qui existent depuis 2000 ans. Et j'ai eu comme un flash esthétique là-bas. Et donc avec cette personne, on a choisi des blocs de marbre qu'ensuite on a tranché. Ensuite, on a pris des morceaux à l'intérieur, j'ai dessiné et lui les a sculptés. Et j'avais envie aussi certaines, donc je faisais comme des performances dans les vernissages où je les brisais devant les gens.
1: Mmh.
0: Un peu comme ça pour rappeler le vandalisme, mm-hmm. et pour faire un pied de nez, parce que souvent, nous, on était traités de vandalisme, alors que j'ai toujours considéré que j'enrichissais le patrimoine en faisant des choses dans la rue, donc c'était une manière de parler
1: c'est
0: ça.
1: C'est une question de perception.
0: Voilà, exactement. Et à la fois, parce que, donc, comme j'ai fait archéologie, j'avais ce désir d'exploser ces marbres, ensuite de les reconstituer, comme on reconstitue une pièce antique.
1: Okay.
0: Et ensuite, à l'expo d'après, je les exposais, reconstituer.
1: Okay.
0: Dans l'idée un peu comme ça que la personne qui est devant sache plus si elle est devant une pièce du Louvre ou devant un truc ultra contemporain.
1: Voilà. Okay.
0: Donc c'était cette manière-là, quoi, de... Même mon lien avec la calligraphie, c'est ça, c'est faire des ponts avec des traditions, avec des choses anciennes, avec quelque chose d'ultra contemporain. Quoi.
1: Je reviens parce que tu disais, tu as fait archéo,
0: ouais.
1: du coup. Enfin, bon, il y a un truc du monde qui t'intéresse, visiblement, les cultures, les civilisations.
0: Manifestement.
1: clairement.
0: Oui. De manière plus anecdotique, je voulais être archéologue parce que j'étais fan de Indiana Jones quand j'étais petit, tu vois. Donc je me voyais bien avec mon fouet, mon chapeau, et puis toutes les femmes même, ça, je trouvais ça super. Je pense que l'archéologie, il y avait un truc avec ça. Non, je rigole, mais c'est voilà, il y avait ce besoin de connaître un peu tout ce qui s'était fait dans l'histoire de l'art.
1: De la découverte et de l'exploration. Et
0: voilà, mais pour revenir vraiment sur l'histoire de la lettre, elle est enseignée à la faculté qu'en archéologie. C'est aussi pour ça que j'ai pris archéologie.
1: Okay.
0: Et un de mes combats de fond, enfin combat c'est un grand mot, mais c'est de faire rentrer la lettre dans l'histoire de l'art, dans l'histoire de la peinture.
1: Ok, d'accord.
0: Voilà. Donc le fait d'utiliser l'art, quoi, enfin les mouvements artistiques avec la lettre, bah, c'est une manière aussi de rendre ces lettres de noblesse à l'histoire de la calligraphie.
1: Oui,
0: voilà.
1: C'est marrant parce qu'effectivement, enfin moi j'ai fait des études de lettres et de linguistique, mm-hmm. et jamais on nous a jamais parlé de la calligraphie ou de comment les alphabets sont nés ou quoi que ce soit, alors que finalement c'est quand même un peu la base de la langue, mais j'avais même pas capté que la calligraphie c'était plutôt étudié en archéo.
0: Ça, en tout cas, ça n'est pas enseigné en histoire de l'art.
1: Ouais, ouais, ouais.
0: Moi, je voulais faire une licence d'histoire des écritures que j'ai pas faite parce que j'ai arrêté les études et je suis parti au Maroc pour apprendre la calligraphie. Ouais. Mais si je devais le faire, c'était donc c'est un UV d'archéologie, enfin c'est une année d'archéologie, quoi. C'est histoire des écritures.
1: Intéressant.
0: Mais voilà. Et puis ensuite, parce que je voulais faire ça, j'ai dû me faire une année donc où il y avait que des UV d'histoire de l'art.
1: Mm-hmm.
0: Et bon, je savais déjà à ce moment-là que je voulais être artiste et peintre.
1: Okay.
0: J'ai rencontré John Wan quand j'avais 13 ans, par des amis communs à Paris, et ça a été ma première identification extra-familiale. Moi, j'ai une famille qui, tout le monde est dans le cinéma, donc j'étais...
1: Même dans le milieu artistique.
0: Voilà, et puis je prenais des photos, je filmais, enfin j'avais toute cette facilité avec l'image et avec le montage par mes parents, par mon histoire. Et en voyant John, comme en plus j'étais déjà dans ce mouvement et je suivais tout ce qui se passait, de rencontrer John assez jeune, ça m'a, voilà, je me suis dit plus tard, moi aussi,
1: ça que
0: je vais être un vandale.
1: Oui, parce que...
0: Non, mais c'était une phrase à l'époque, moi aussi je vais être un vandale, mais
1: okay.
0: Voilà, je voyais bien que lui, il avait déjà une vision en dehors du graffiti, de juste écrire son nom, faire des murs.
1: Ouais, bien sûr.
0: Où lui, il était déjà dans l'abstraction calligraphique et il a ouvert des portes, je veux dire, et même plus tard, il a ouvert des portes de galeries et de mouvements, d'imposer notre mouvement dans l'histoire de l'art. Mais c'est vrai que voilà, ça a été un modèle depuis petit, et encore aujourd'hui, on a notre atelier dans le même immeuble, on fait plein de choses ensemble, on a déjà fait des duos comme avec Franck. Donc, bon, voilà, ça a été une manière, une porte de sortie aussi par rapport à ma famille où il n'y avait pas de peintre et c'était une chaise vide, quoi. Donc.
1: T'avais envie de la combler.
0: Oui, voilà. Après, moi, j'ai toujours... j'ai fait aussi un peu de documentaire, j'écris, je fais des choses comme ça. Mais bon, la peinture a pris toute la place dans ma vie, quoi. Enfin, l'atlas a mangé Jules Dedé, quoi.
1: Ouais. J'allais venir, justement, à comment... Enfin, parce que, du coup, on a parlé de la calligraphie, de l'écriture, etc. Mais comment tu as démarré? Je lisais dans ta bio que c'est notamment grâce au soutien d'Agnès B.
0: Ouais. Alors, Agnès B, je l'ai rencontrée quand j'avais 18 ans.
1: OK. Mais ça s'est fait vachement jeune en fait pour toi.
0: Ouais, ça a démarré très vite.
1: Ouais.
0: En fait, quand j'ai eu mon bac, je suis parti au Brésil retrouver un de mes meilleurs potes qui est brésilien.
1: Okay.
0: C'est là-bas que j'ai choisi mon nom Atlas parce que son père était géographe et chez lui il n'y avait que des atlas. Et je cherchais un nom.
1: Et l'Atlas.
0: Et l'Atlas, c'est un peu le One à la française, quoi.
1: Okay.
0: Atlas One,
1: Atlas,
0: l'Atlas géographique.
1: Oui, oui, c'est l'Atlas.
0: Voilà, c'était une manière. Et puis au niveau calligraphique, ça équilibre vachement d'avoir le L apostrophe. Sinon, ATLA, c'est que des lettres verticales et le S penche un peu à droite. Donc c'était super pour.
1: Okay.
0: Voilà. Après, pour ceux qui connaissent le graffiti, c'est aussi une réponse à Zeus.
1: Ok.
0: Qui à l'époque était un des meilleurs à Paris. Et l'Atlas et Zeus dans la mythologie grecque, il y a une histoire. le L apostrophe, c'était aussi par rapport au cloc qui faisait le O apostrophe. Enfin bon, voilà, il y a des raisons qui sont intègres.
1: Et de la composition du mot, j'imagine, ne serait-ce qu'en lettres, l'équilibre, comme tu dis, les lettres très verticales, etc., ça marchait bien.
0: Voilà, aussi. Et donc quand je rentre du Brésil, je me mets à taguer à Paris, vraiment avec ce style de fat cap, tu vois, évasé vers le haut, que peu de gens faisaient, sauf Zeus. Donc, il m'a beaucoup influencé quand même, et dans son style, et dans sa manière de penser, qui a été un des premiers finalement à faire ce qu'on appelle aujourd'hui du street art, quoi, sortir du graffiti et avoir, c'est un artiste conceptuel, carrément Zeus, mais voilà, qui avec Invader, dans les années 98-99, avait des pratiques dans la rue décalées avec les outils qu'on utilisait, mais voilà. Et à ce moment-là, donc, j'avais tagué par hasard sur le camion d'Agnès B. Et elle avait fait des photos, parce qu'elle est fan de graffiti depuis les années 80. Elle a des boucles comme ça, énormes de photos noir et blanc argentique de New York, de partout. Et sa fille m'a ramené chez elle dans son bureau, parce qu'on était dans le même milieu. Sa fille connaissait Invader, qui lui avait donné mon mail. Bon, bref, je me retrouve dans son bureau et j'avais vraiment 18 ans, quoi.
1: Ok.
0: Ou 19 ans, c'était 96.
1: Ouais,
0: donc,
1: tout jeune.
0: Voilà. Et là, elle me dit, qu'est-ce que tu veux faire et tout. Je dis, pour l'instant. Enfin, tu vois, j'étais. Mon nom était connu, mais d'une œuvre qui n'existait pas. Enfin, j'ai fait souvent ça dans le graffiti. On fait les choses à l'envers. On se fait connaître avec quelque chose qu'on n'a pas encore fait.
1: Oui, oui, bien sûr.
0: Mais bon, ça a créé un raccourci dans le labyrinthe ou dans le chemin qu'on doit prendre normalement long pour. Et tout de suite, elle m'a dit, si t'as besoin d'aide ou tu veux faire quelque chose, tu me dis. Bon, là, je suis reparti après au Caire. Donc, et puis quand je suis revenu, elle faisait sa première exposition à la Galerie du Jour en 2001 sur le street art. Où il y avait Futura, John, Gémeos.
1: Des grands noms.
0: Invader, Zeus, mais c'était vraiment le tout début, quoi. C'était 2001 et moi j'étais le plus jeune et j'avais pas encore production plastique à part ce que je faisais dans la rue.
1: Okay.
0: Et c'est là que j'ai fait mes 7 premières toiles qui sont devenues mes toiles errantes que je photographie partout dans le monde et où elle m'a permis aussi de produire une première série de t-shirts qu'elle a édité et qui sont sortis au Japon et ça cartonnait au Japon, donc elle m'a envoyé là-bas. Donc j'ai fait mes premières séries de photos de toiles errantes à Tokyo.
1: Ok.
0: Tout ça, j'avais 19-20 ans, tu vois.
1: Purée.
0: Donc tout de suite, c'était comme une mécène. En fait, c'était vraiment une mécène. Et elle m'a aussi, en dehors de choses matérielles, elle m'a donné la foi, quoi. Parce que entre ce qu'on a dans la tête, elle m'a fait sortir du milieu underground du graffiti parisien pour me mettre dans le milieu de la mode parce qu'elle était là-dedans. Ouais. Mais tout d'un coup, elle ouvrait aussi des portes de quelque chose de plus contemporain, de plus... Et qui aussi à valider, c'est-à-dire que les gens disaient « Ah ouais, t'as bossé avec Agnès ». Donc c'est vrai que
1: forcément,
0: ça a été mon passeport au début, un peu, pour passer dans le milieu de l'art. Quoi.
1: Normal. Et après ça, du coup, ça a été un peu boule de neige pour toi, ou est-ce
0: Oui, bah, après, la vie des artistes est toujours longue parce qu'on ne peut pas créer une œuvre comme ça.
1: C'est sûr.
0: Voilà, là j'ai une première rétrospective, mais ça a mis 25 ans, tu vois, pour pouvoir sortir 100 pièces sur, comme je te oui. disais, 3-4 000. Ou vraiment qui vont symboliser ou retracer une histoire, tu vois.
1: Après, il faut de la carrière, quoi, pour avoir.
0: Ouais, il faut du temps.
1: Et ouais.
0: Tu peux pas faire une œuvre en un an.
1: Non.
0: C'est une vie, quoi. Bon, voilà. Après, donc ça, c'est comme on est engagé dedans comme des moines. Tu vois ce que je veux dire. On sait que c'est à vie, ce qu'on disait tout à l'heure avec Franck. On sait qu'on peindra jusqu'au bout, jusqu'au dernier souffle. Bon, voilà. Mais parce qu'on n'a pas l'impression de bosser, parce que on est tellement bien que tu vois là, je me fais mal à la main.
1: Mais c'est pas grave.
0: Mais
1: c'est pas quand même.
0: J'aime tellement ce que je fais que je continue, quoi. Voilà. Mais le chemin après, ça a été quoi? Ça a été que j'ai eu un premier atelier à Belleville à La Forge. On est resté 7 ans avec Tank, Sunset, Babou, toute une troupe qui était notre groupe VAO, qui à la base voulait dire vandalisme artistique organisé, et qui aujourd'hui veut dire vision abstraite et optique. Donc tu vois, on était toujours déjà dans toute cette pas de figuration, d'abstraction calligraphique. D'abstraction gestuelle et optique, bon, voilà ce qu'on fait aujourd'hui.
1: Ouais.
0: Et, mais bon, à l'époque, c'était vraiment l'embryon. Et cet atelier nous a permis de commencer à travailler, à vendre un petit peu. Mais ça a été assez long, jusqu'au moment où on a vraiment travaillé avec des galeries qui nous représentent et que ça devienne sérieux sur le marché, quoi. Mais bon, ouais, moi j'ai fait ma première exposition solo en 2007 à la galerie Beaubourg. Et ensuite, je suis rentré chez Magda Danis en 2012. Et puis, après, plein d'autres gens, tu vois. Je sais pas si c'est nécessaire de les citer, mais c'est vrai que c'est des rencontres humaines à chaque fois. En tout cas, j'ai jamais envoyé un dossier par Internet, par mail pour
1: bosser.
0: C'est
1: rencontres qui créent les opportunités, quoi.
0: Tous les gens avec qui je bosse, ça a été des rencontres, voilà, dans des vernissages ou dans Paris.
1: Et le groupe, là, dont tu parlais, VAO, ouais. Aujourd'hui, qu'est-ce que vous faites en tant que collectif?
0: Ben là, on vient de faire les 30 ans du groupe donc dans ma galerie, parce que j'ai ouvert une galerie il y a un an qui s'appelle Galerie Liminale. Donc une galerie où moi, je ne me montre pas du tout et où je montre que de l'abstraction gestuelle et optique, enfin, ou de l'abstraction optique, et spécialement en noir et blanc. Donc c'est vraiment une niche.
1: C'est que du noir et blanc,
0: voilà. C'est vraiment une niche. Bon, après, il peut y avoir des caisses en chaîne ou du lin dans le fond ou du chrome ou des niveaux de gris.
1: Oui, hein, d'accord, mais on est quand même sur du
0: bleu. Sur du désaturé ou du bicolore ou tricolore max, quoi. Okay. Voilà. Vraiment pour parler de ça, parce que nous, on est donc tous des peintres pratiquement, mais qui avons commencé par la lettre. Donc même si on n'écrit plus, on a cette manière de remplir l'espace de typographes, de gens qui viennent du graffiti. Et on le sent dans cette manière d'approcher l'espace de manière all over, de cette notion du vide et du plein. Quand on trace quelque chose, on regarde ce qu'il y a autour. C'est-à-dire que le vide est aussi une forme.
1: Ouais, bien sûr.
0: Bon, voilà toute cette école-là qui existe depuis la calligraphie chinoise jusqu'au graffiti aujourd'hui. Bon.
1: Ouais.
0: Mais cette manière de peindre, elle est vraiment typique des gens qui viennent de notre milieu. Et on le ressent, même si on connaît pas quelqu'un, on dit ouais, bon, lui on sait que
1: je vois bien avec l'étoile de Franck, notamment effectivement ce besoin, je sais pas, mais en tout cas cette façon de remplir l'espace de manière plus ou moins saturée, dense ou aérée,
0: la tradition du all over, quoi. Je veux dire, même depuis Keith Haring qui faisait la même chose, ou Futura, enfin le fait d'utiliser tout l'espace, quoi. Et donc toute une partie des VAO sont, je dirais, il y a 25-30 artistes. Et après il y a d'autres qui sont restés juste des taggers dans d'autres villes, mais il y en a toute une partie donc que j'expose dans la galerie, ce qui ne veut pas dire que la galerie est la galerie des VAO, il y a plein de gens qui sont extérieurs aussi, mais ceux qui correspondent dans les VAO à cette idée que je veux développer, en fait je voudrais écrire un manifeste sur l'abstraction calligraphique et en faire un mouvement dans l'histoire de l'art, parce que c'est vrai que bon, on parle du graffiti, du street art, mais nous en fait on ne se reconnaît plus là-dedans.
1: Non, vous êtes, mais voilà. c'est ce que je trouve qui est intéressant aussi, c'est que même ici à Restang, que les artistes qui sont résidents, je trouve que vous vous placez, quelle que soit la génération, dans une sorte de pratique hybride, en fait, où tu fais pas du street art, eux ne font pas de l'art contemporain, ils font plus de graffiti ou quoi, ils sont dans cet entre-deux, en fait, c'est pas de l'art contemporain, c'est plus du street art, on est un peu au milieu.
0: Bah pour parler du street art...
1: Il n'y a pas de qualificatif.
0: Le street art, finalement, c'est un mouvement fourre-tout.
1: C'est complètement fourre-tout.
0: Parce que, en fait, quoi, on parle pas d'esthétique, du coup, on parle d'utiliser la rue comme espace d'expression.
1: Complètement.
0: Mais du coup, dans tous les artistes qui utilisent la rue comme espace d'expression, il y a autant des muralistes figuratifs que des artistes abstraits. Donc, en fait, il y a des continuités de différents mouvements à l'intérieur du street art. Le street art, c'est une manière de faire pour moi. C'est une manière d'utiliser l'espace public comme lieu d'expression.
1: Ouais, c'est ça.
0: Point barre.
1: Ouais, ouais.
0: Mais en fait, à l'intérieur, il y a plein de courants différents.
1: Ouais, bien sûr.
0: Donc nous, on se reconnaît pas. Enfin, tu vois bien qu'entre un obèt et ce que je fais.
1: Oui.
0: Voilà, bon.
1: Mais dans la tête des gens, le street art a vraiment je pense que les gens se le représentent d'une certaine façon.
0: Oui.
1: Esthétiquement.
0: Mais voilà, c'est vrai qu'il y a eu, avec la montée du street art, qui est né quand même fin des années 90 avec l'explosion du mouvement du graffiti,
1: ouais,
0: lié avec la rencontre d'Internet, en fait.
1: Ouais,
0: c'est ça qui s'est passé. C'est que ça a été la puissance de vue, enfin de la rue avec la puissance de vue d'Internet. Et les premiers sites étaient des sites faits par des taggers où on pouvait mettre nos premières photos et du coup, on était relié avec le monde entier. Et c'est là que ça a explosé.
1: OK.
0: Et c'est vrai qu'est venu se greffer là-dessus beaucoup de choses plus figuratives, plus... voilà. Alors que je trouve que dans ce qui est choisi dans les foires d'art contemporain, enfin de street art aujourd'hui, toute l'abstraction est sous-représentée.
1: Oh,
0: les artistes qui viennent de ce mouvement-là,
1: ouais,
0: et qui font de l'abstraction sont sous-représentés.
1: Ouais, ouais.
0: Parce que peut-être les galeries considèrent que c'est plus simple de vendre du post-pop art,
1: oui,
0: du sous-post-pop art, que quelque chose soi-disant moins accessible que l'abstraction comme on le fait.
1: Ouais.
0: Et je ne pense pas. Je pense que l'abstraction est plus universelle. Et voilà, il continue vraiment certains mouvements de l'histoire de l'art de manière plus juste que juste faire un Mickey. Ou...
1: Oui, et c'est ce qu'on voit beaucoup en fait dans les salons d'art. Effectivement, voilà, comme tu dis, c'est du post pop art. Mais c'est toujours plus facile chez les gens de comprendre,
0: voilà,
1: quelque chose de figuratif qu'une toile abstraite où on va dire bon oui c'est beau mais quoi.
0: Voilà. Après, pas de jugement ou
1: non,
0: c'est
1: bien
0: juste
1: sûr
0: une histoire de goût. On peut pas avoir de jugement sur les goûts de chacun, etc.
1: C'est clair.
0: Mais l'existence de la galerie que j'ai montée, la galerie Liminal, c'était vraiment plutôt que de dire ah bah je me sens pas, je me retrouve pas dans ce qui est exposé partout et dans les galeries et dans les foires, dans le mouvement duquel je fais partie, plutôt que voir ce que j'aime pas, enfin de focus là-dessus, bah de créer un lieu où je montre et on montre
1: ce que tu vois,
0: ce
1: pas
0: qu'on aime et,
1: ouais,
0: ce qu'on trouve qui devrait être sur le devant.
1: Mm-hmm.
0: Donc voilà, c'est parti de là le désir de créer cette galerie.
1: Et pourquoi Liminal ?
0: Liminal, ça signifie au seuil de la perception. Ce qui est subliminal, c'est donc ce qui est inconscient, ce qui est derrière.
1: Mm-hmm.
0: Et liminal, une image liminale, par exemple, si tu peux la voir juste avant de créer un tableau, elle passe de l'inconscient, de tout ce que tu as imprimé dans ta vie, et au moment où elle passe dans le visible, tu vois. Donc
1: il y a
0: cette image qu'on appelle une image liminale.
1: Okay.
0: Ça peut être des lieux liminaux aussi. Donc la galerie, typiquement, elle est entre la rue et l'intérieur. Donc, bon, voilà. Et je l'ai créé avec ma femme Julie, qui, elle, est psychologue.
1: Ah.
0: Et liminal, c'est un terme psychologique, de psychologie à la base.
1: D'accord.
0: Mais qui peut très bien parler d'art aussi. Donc c'était un lien entre les deux.
1: Ok. Et l'actu de la galerie, du coup, c'est quoi ?
0: Bah là, l'exposition, donc ça fait un an qu'on a ouvert.
1: Ouais.
0: Là, c'était une expo
1: donc, c'était
0: de groupe.
1: Les BAO,
0: donc,
1: du coup.
0: L'expo s'appelle Coalition. Et donc, c'est tous les gens qui ont déjà exposé,
1: mm-hmm,
0: et tous les gens qui vont exposer dans l'année qui vient. Mais il n'y a pas forcément que des BAO.
1: Ok.
0: Voilà, j'ai fait un double truc. C'était une manière de faire une fête avec tous mes vieux potes. Et en même temps, parce que c'est vrai que aussi, nous, le travail est une excuse à la vie. Enfin, il n'y a pas de frontière entre notre vie et le travail.
1: Bien sûr.
0: Donc, et comme chacun aujourd'hui, on n'a plus 20 ans, on va plutôt avoir 50 piges, on a tous des enfants, une vie, une carrière. Donc, les gens se voient moins.
1: Mm-hmm.
0: Et chacun est dans son atelier, ou dans sa tour de verre, un peu dans sa réussite, ou dans son échec, peu importe. Mais c'est vrai que les gens s'isolent, quoi, en vieillissant. Et la galerie, c'était aussi ça. C'était à la fois
1: créer
0: ce manifeste et ce mouvement, et ce courant artistique que j'appelle l'abstraction calligraphique. Et aussi recréer, une émulsion de fédérer des gens ensemble et des vieux potes et à la fois des gens dont j'admire le travail et que du coup je peux inviter à venir collaborer avec nous ou exposer en solo. Et voilà, et puis se décentrer de soi-même aussi. C'est vrai que ça fait 25 ans que j'arrête pas et que je cartonne. Mais l'envers, le revers de la médaille du succès, c'est ça, c'est de se nourrir que de soi-même.
1: Mm-hmm.
0: Et donc je passe des heures, des années entières dans mon atelier
1: face à toi-même,
0: à voir que des Atlas. Et c'est vrai qu'au bout d'un moment, je frise l'obsession à la folie, quoi. Non mais c'est vrai.
1: T'as besoin de voir autre chose. Bah oui, forcément.
0: Donc voilà, c'est une manière un peu de contrebalancer, de retrouver un peu ce qu'on avait à nos 20 ans. Ou d'abord, c'est une première fois. C'est vrai qu'il y a de l'adrénaline à ouvrir un nouveau lieu, à pas savoir où on met les pieds.
1: C'est clair, c'est un challenge.
0: Voilà, à travailler avec d'autres gens. voilà, c'est comme une première fois, quoi. Donc c'est un peu de revivre ce qu'on vit dans notre jeunesse, ce qu'on a vécu dans notre jeunesse, dans l'adrénaline des premières fois. Mmh. Et puis voilà, créer quelque chose au quotidien et tous les ans dans ma vie, une pratique qui n'est pas centrée que sur moi, quoi. Voilà.
1: Parce que tu trouves que toi, il nous reste une minute en plus, mais je vais poser une question qui à mon avis dépassera. Tu penses que toi, dans ta pratique artistique, tu as plus de première fois ?
0: Si, dans l'esthétique. Aujourd'hui, on a fait une première fois encore avec Franck sur des choses, voilà. Mais on a moins peur qu'avant, quoi.
1: Ouais.
0: On a plus peur.
1: Bah, c'est plus maîtrisé, on va dire, quoi.
0: Alors que quand t'exposes des gens, d'autres gens que toi, là, t'as peur. Parce qu'en fait, tu t'engages pour eux.
1: Eh oui.
0: Et...
1: Bah, tu dois un résultat quelque part.
0: C'est un autre challenge. Limite, je fais les choses encore mieux pour eux que pour moi.
1: Forcément.
0: Donc, ouais, c'est un vrai challenge.
1: Et bah, c'est sur cette note qu'on va finir, puisqu'on arrive déjà à la demi-heure. Merci beaucoup.
0: Merci
1: Jules,
0: à toi.
1: Pour cette interview. Et à très bientôt pour un nouvel épisode de Terrain Vague.
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1: Salut Bobby.
2: Bonjour.
1: Tu m'amènes aujourd'hui au centre chorégraphique de Vampusier.
2: Ouais.
1: On est entré par la porte d'artiste parce que c'est fermé là, au public.
2: Oui, c'est
1: à présent. Donc toi, tu répètes tu...
2: Ouais, c'est ça, je suis en train de préparer les publications qui sont les projets, enfin les performances.
3: Coucou, Coucou.
2: Salut, ça va?
3: Oui,
2: qu'on présente à la fin de nos années de du programme Exerce. Donc, maintenant, ça s'appelle l'Agora, donc c'est plus le CCN, ça a été mergé avec Montpellier Danse. Fusionné sous une grosse institution qui s'appelle l'Agora, donc on présente ça ici. Et là, on va croiser des personnes avec qui je travaille. Ils sont juste ici.
4: Bonjour.
2: Hello everyone, this is Nadia.
5: Hi,
6: Nadia.
5: Hi, nice to meet you. Bonjour. You're the Exerce.
6: Yes.
5: Crowd.
2: Crowd.
5: No.
6: Me too. I'm done. Also.
2: Yes. No, you're still in it. You're still in it.
6: In a word.
2: Yes. So now we are all working on our different projects into different rooms and stuff. So everyone is a bit like very busy.
5: Okay. Là, il fait très chaud et on est très bien. Il fait frais.
2: Ouais, mais dans le studio en haut, il fait un peu plus chaud.
5: Ouais.
2: Mais donc là, on est vraiment dans l'espace du CCN et l'espace de Montpellier Danse, qui était plutôt de l'autre côté. Était un peu séparé, pas. Finalement, c'est assez chouette, c'est que les espaces circulent ensemble, donc les différents projets. C'était un peu étrange que ça soit séparé, quoi. Mais ça crée un espace qui est gigantesque. En effet, avec plein de projets très différents à l'intérieur. Donc c'est riche. Ouais. Et les scènes très locales et très internationales en même temps aussi.
5: Rappelle peut-être que c'est le CCN et l'Agora, juste pour qu'on ait des...
2: Donc CCN, c'est le Centre Chorégraphique National. Donc ici, c'était un centre chorégraphique national, donc il y en a plusieurs en France, qui sont des structures quand même qui accueillaient plutôt de la chorégraphie expérimentale. Donc c'était dirigé par Christian Wiseau ici avant. Et donc juste à côté, presque dans le même espace, il y avait Montpellier Danse, donc qui était le lieu du festival Montpellier Danse. Et là, à partir de cette année, ils ont changé de direction. Ils ont choisi une direction avec 4 personnes en même temps pour le même projet. Et du coup, tout ça s'est rassemblé sous l'Agora, qui est maintenant le nouveau nom de tout l'ensemble, quoi, qui est une fusion générale, quoi, des deux choses.
5: Ok. Et voilà. Ça porte sur la danse, principalement.
2: Ça porte sur la danse, ouais. C'est vraiment danse orientée. Et le programme Exerce, c'est quand même assez... Il y a vraiment une touche de performance et de chorégraphie expérimentale, donc qui sont des pratiques aussi un peu plus mixtes quand même, qui peuvent mêler plus de choses aussi un peu différentes, quoi.
5: Et ça restera, Exerce ?
2: Ça va rester, ouais. Ça a été un peu une question et une peur que ça disparaisse. Mais là, je pense que maintenant aussi, que la direction a vu ce que c'était, je pense qu'ils apprécient aussi la diversité des propositions et la recherche, parce que c'est aussi un programme de recherche-création, avec l'écriture aussi, d'un mémoire. Enfin, vraiment, la partie recherche est très importante.
5: Quand tu dis ça, ça c'est adossé à l'université ?
2: Oui, c'est adossé à Paul Valéry. On a pas mal de séminaires avec des chercheuses aussi. Principalement, c'est des personnes internationales qui viennent. Là, sur 2 promotions, je suis la seule personne qui est française. Et du coup, ça permet aussi à des personnes d'avoir des statuts en France qui permettent après d'accéder à d'autres choses, ce qui est super, ce qui est très bien pensé. Quoi.
5: Et là, tu es ici depuis combien de temps en tant que résident ?
2: Depuis septembre.
5: Donc, plutôt au début ?
2: Oui, c'est ça.
5: Parce que ça dure combien d'années ?
2: 2 ans.
5: Donc là, ça fait quelques mois, enfin un peu plus, maintenant 6 mois ?
2: Oui, ça fait un peu plus, ouais. On arrive à on a nos publications dans 2 semaines. Et après, on va continuer de travailler. Il y a encore des choses un peu qui se passent et on va avoir des soutenances de mémoire aussi, ce genre de choses.
5: Ouais, tu parlais de ça déjà avant. Il y a les publications qui arrivent. Alors, qu'est-ce que c'est les publications?
2: Donc, les publications, c'est l'ouverture de la recherche, quoi. Non, en performance, vraiment en termes de travail chorégraphique au public. Donc, c'est un moment où pendant 3 soirées, on présente tous nos recherches l'une après l'autre. Ouais. Donc, c'est des performances. Que moi j'adorais quand j'étais plus jeune aussi, quand j'étais à Montpellier, ce qui a été une grosse nourriture pour moi aussi, parce que c'est vraiment des scènes internationales, expérimentales, qui viennent de partout avec des propositions hyper denses, étranges et précieuses, quoi. Et c'est possible de le faire là parce que c'est tu vois, ça garde un peu cette qualité de recherche et c'est possible d'être très étendu et très présent dans l'espace.
5: Donc là, tu peux rester 2 ans, tu as commencé une recherche et dans le studio en haut, ce qu'on va voir là dans un instant, c'est ton atelier.
2: Ouais, c'est mon atelier. C'est là où je vais faire la publication. Donc, je la fais dans un studio, donc un studio de pratique, ce qui est un choix par rapport au projet, quoi. Mais c'est vraiment quelque chose qui va bouger aussi. Quoi. Ça permet d'ouvrir plein de pistes aussi. Les habiter, de voir ce que ça crée et après continuer à développer quelque chose l'année prochaine. Je ne sais pas exactement à quel point ça va rester connecté dans la même ligne. Je pense que ça va bien sûr rester connecté à ça, quoi, mais ça va aussi beaucoup évoluer. Enfin, là, c'est vraiment ce qui est assez précieux en étant ici, c'est que ça permet vraiment de prendre le temps de, tu vois, de déplier des choses, de prendre des risques aussi un peu, d'essayer de contrecarrer un peu des habitudes pour aller ouvrir d'autres chemins. Et après, ce genre de choses, ça permet d'être nourri pendant des années. Ouais, et juste pour revenir aussi sur la question de la communauté, des retours, tout ça, c'est un élément qui, pour moi, est hyper important et central aussi dans ce genre de choses, quoi. Parce qu'il y a une pratique aussi du retour, du faire-retour, tu vois, du feedback, de l'entraide, du regard aussi sur le sensible, qui est assez incroyable, quoi. Donc là, toutes les personnes qu'on vient de croiser, tu vois, c'est des personnes avec qui vraiment on construit ces espaces. Là, quoi.
5: Ils passent te voir un peu à l'improviste ou est-ce que vous avez rendez-vous une fois par semaine?
2: On s'invite, suivant les moments, tu vois. Il y a des moments où on fait des open studios, on s'invite. Mm-hmm. Après, il y a des sessions de retour. Mm-hmm. Aussi avec des personnes qui sont déjà sorties du programme, qui reviennent. Tu vois, il y a tout un... Parce que ça crée aussi une communauté sur Montpellier internationale qui reste.
5: Ouais,
2: ce qui est très riche et très concret. Ouais. Enfin, donc ça crée quand même vu que toutes les années, il y a 7 nouvelles personnes qui arrivent. Mmh. Tu vois, ça crée quand même des déroulements, des circulations, et puis après des personnes qui partent à Paris ou à Marseille.
5: Ou plus loin,
2: bien sûr, et des personnes qui retournent aussi dans leur pays d'origine ou d'autre part, tout ça, quoi. Non, mais c'est super parce que ça crée aussi plein de connexions un peu partout, quoi. Et de compréhension aussi de ce que c'est la scène, de comment fonctionnent aussi les différentes scènes, et donc de comment fonctionne notre scène aussi en écho, quoi.
5: Alors, à la base, tu viens des arts visuels, pas de la scène. Est-ce qu'on peut s'imaginer que tu deviendrais intermittent après
2: Oui, ça serait un peu le but.
5: Ok.
2: Ça serait un peu le... Bien sûr. Après, ça fait des années quand même que je travaillais plutôt en performance. Je tournais beaucoup plus en performance. Mmh. Mais c'était toujours mixte et ça va toujours l'être.
5: Si, si.
2: Ça va faire un peu, mais c'est vraiment...
5: T'inquiète. Oh là là, c'est un espace de travail?
2: C'est mon espace de travail.
5: C'est une blague? Ok. Ça va, c'est énorme.
2: Ouais.
5: Donc là, on est sur combien de mètres carrés?
2: Une centaine, je pense.
5: Ouais, au moins 100 ou 120 pour quelqu'un en face. Ouais. Et donc, c'est un studio de danse avec des miroirs qui sont partiellement recouverts.
2: Ouais.
5: Alors, j'enlève mes chaussures aussi, peut-être?
2: Oui, ouais. C'est mieux.
5: Et tout ce qu'on voit, tous les objets qui sont par terre, il y a des gonds, il y a des tuyaux, il y a des chaises, certaines sont renversées, il y a un banc, il y a un matelas, il y a des haut-parleurs qui sont recouverts de plastique. La mise en espace qu'on voit, c'est toi qui l'as fait?
2: Oui, c'est ça fait partie de ce que je vais proposer pour les publications. Et ce qu'on est en train de mettre en place, demain j'ai un autre rendez-vous avec la technique, parce que vu que c'est dans 2 semaines, on a des agendas très codifiés. Donc demain j'ai 3 heures avec la technique, ils vont ramener qui vont me changer les deux speakers, si on en avoir quatre. Je fais quelque chose en quadriphonie aussi sonore parce que je travaille beaucoup plus avec le son. Enfin, je travaille avec le son principalement depuis des années maintenant. Et beaucoup le son dans des cadres de performance. Donc, on va travailler ça avec eux demain. Et oui, la mise en espace, ça va encore changer. Tu vois, il va y avoir une espèce de... une petite scène aussi sur laquelle s'asseoir. Ce genre de choses, quoi.
5: C'est à quelle date exactement?
2: C'est le 9, le 10 et le 11 juin.
5: Ok. C'est ouvert au public?
2: Ouais. Les tickets sont pas encore sortis. Ça va partir vite. Et moi, j'ai des petites jauges, vu que c'est un espace installatoire aussi, un peu, quoi.
5: Tu veux qu'on fasse un peu le tour? Moi, j'ai envie de faire le tour.
1: Là, il y a un masque vert par terre, un masque de sorcière.
2: Alors, l'idée, ce que je suis en train d'essayer avec tous les objets, c'est que depuis des années, j'amasse un peu des objets de performance. J'ai beaucoup travaillé avec des prothèses synthétiques aussi. De base, quand je pratiquais plutôt la vidéo, et après, c'est vraiment devenu mes outils de performance, quoi.
5: Voilà, il y a une prothèse.
2: Ouais. C'est une main, c'est des mains, les mains en latex aussi.
5: Ouais, on dirait une peau.
2: Ouais, c'est des trucs qui sont beaucoup utilisés par les cross-dressers. Et ouais, avec lequel je travaille depuis un moment. Et là, l'idée avec tous ces objets ou la recherche un peu, c'est de savoir comment, pas forcément les activer, qu'ils soient dans l'espace en compagnie, quoi. Que des fois je les active, des fois non, je passe à côté. Ben, tu vois qu'il y a des trucs de potentialité qui restent là pour construire plutôt une situation un peu générale. Que tu vois juste une action, un projet avec l'objet en mode de prendre, je le mets. Enfin là, c'est plutôt créer plein de tensions aussi avec ce qui pourrait être possible d'exister dans l'espace. Et donc ce projet-là, cette recherche-là, c'est autour du fait de tourner sur soi-même, du spinning, qui est quelque chose que je fais depuis que je suis enfant. Tu vois, je sais faire ça pendant des heures hyper bien. C'est assez, je peux être un peu spectaculaire avec ce mouvement-là. Et normalement, dans les autres performances que je faisais, c'était beaucoup plus en image, parce que vu que je viens plutôt de la vidéo et de l'image ou de l'installation, j'avais beaucoup plus une approche visuelle des différentes séquences, quoi, qui venaient créer une situation. Et là, je voulais vraiment essayer de créer une situation par le mouvement. Et donc, j'avais fait toute une recherche autour de cette circulation, quoi, et autour aussi d'un état. Donc, quand tu tournes sur toi-même, il y avait aussi l'idée de, essayer de comprendre comment une attention aussi, elle peut être totalement en train de se transformer en permanence, quoi. Donc, tu vas venir vouloir prendre quelque chose, mais en fait, tu vas passer vraiment à côté parce que déjà, tu vas être en train de voir quelque chose, donc tu finis des mouvements. Donc, il y a un peu ces qualités-là d'attention et en même temps, comment tourner sur soi-même dans l'espace, comment faire tourner l'espace. Le son aussi, je vais le spatialiser, tu vois, pour le faire circuler. Et aussi, donc, dans cette question de l'attention aussi, c'est comment pas, tu vois, plutôt partir sur une question de quelque chose qui circule tout le temps que l'idée de projet, de faire quelque chose avec quelque chose. Et ça, c'est tout un projet, hein. Mais c'est hyper intéressant parce que ça vient ouvrir plein de choses, ça vient se connecter, enfin, à plein de questions aussi un peu passées qui peuvent devenir très concrètes. Il approche d'une manière abstraite, ça vient ouvrir plein de fenêtres, tu vois, ou plein de terreaux un peu. Je pense que ça vient un peu du fait de toujours être, de savoir ce que j'avais envie de faire, ou d'être dans des communautés aussi de personnes avec certaines valeurs, certaines références, certaines approches aussi que j'ai rencontrées au fur et à mesure des années, peut-être des groupes aussi de personnes avec des approches très différentes, parce que j'ai circulé assez rapidement, même quand j'étais aux Beaux-Arts. J'ai pas mal. J'ai beaucoup été, par exemple, à Bourges, à l'entrepôt, où il y avait des scènes très punk, par exemple, artistiques aussi, cyberféministes, ce genre de choses. En même temps, j'étais à Montpellier où l'approche était très différente. Et dans ma vie, j'étais dans plein de groupes comme ça, très différents les uns des autres. Et je savais que j'avais toujours envie de faire des choses d'une manière particulière, qui avait toujours du mal un peu à atterrir là où j'étais, ou à
5: être élu, peut-être même.
2: À être élu, bah, je pense que ça l'était des fois, mais il y avait toujours un peu des batailles, tu vois. C'était toujours des batailles et c'était toujours enfin, même dans ma famille aussi, tu vois, on m'a jamais soutenu. Jamais ma famille a soutenu le fait que je sois artiste ou ce genre de choses. Donc, il fallait en permanence que je sois en train de leur prouver ou de me prouver à moi-même que je n'étais pas en train de juste être dans une désillusion complète en étant en train de faire ce que je faisais aussi. Et même dans aussi mes questionnements politiques, parce que je fais aussi partie de plein de communautés qui se posent des questionnements politiques en termes de pratiques, en termes artistiques aussi, à plein de niveaux différents. Ces dernières années, par exemple, j'étais vraiment dans les communautés cyberféministes qui s'intéressent aux questions de genre et de décolonialité dans les approches numériques, qui étaient aussi des pratiques que j'avais artistiques, quoi, numériques. Et en fait, tout ça, ça s'approche toujours d'une autre manière. Enfin, en fait, dès que tu as une approche critique aussi des choses, c'est jamais vraiment au bon endroit, tu vois. Enfin, il y a toujours un peu un truc où c'est presque là, ou en même temps, c'est jamais vraiment là. Il faut quand même continuer de le faire. Enfin, tu dois continuer de le faire, en fait, pour que ça... Même pas que ça atterrisse quelque part, parce que c'est jamais vraiment en train d'atterrir. T'es juste tout le temps en pratique et avec des gens, des personnes aussi qui sont dans des pratiques aussi. Et j'ai l'impression que les personnes que je côtoie ou qui créent aussi de la manière qui m'intéresse, c'est vraiment des personnes qui sont dans ces modalités-là aussi, d'action et de... Qu'est-ce que ça veut dire aussi vivre ensemble, ou grandir ou être artiste dans un contexte politique hyper fascisant, enfin, où il y a des questions vraiment à se poser aussi, qui demandent à ce qu'on questionne nos manières de faire aussi. Et ça, je crois que ça demande un peu de garder cette espèce de pratique ou d'acceptation que tout est toujours un peu en train de se transformer.
5: Quand tu parles de tournées, bon, évidemment, au soufi, pense aussi à d'autres formes de spiritualité.
2: Bien sûr, et c'est là où il y a une pratique aussi vraiment. Bon, et juste pour revenir sur les soufis, c'est pas vraiment une référence en soi, même si je pense qu'il y a de. Mais c'est vrai parce que c'était vraiment une pratique plutôt enfant. J'avais même un peu peur de. J'étais là. C'est vraiment pas quelque chose qui m'appartient, tu vois, ça. Mais je pense que le fait de tourner, ça vient vraiment aussi plutôt de cette pratique-là. Depuis que je suis enfant, qui est aussi une pratique quotidienne que j'ai toujours.
5: Tu tournes tous les jours ?
2: Tous les jours, ouais. Je tourne tous les jours et je sais que c'est aussi, par exemple, quelque chose. J'ai beaucoup lu en ce moment, enfin, ces dernières semaines, là, le livre de Sarah Ahmed, Queer Phénoménologie, qui est super sur les questions d'orientation aussi et de situation, quoi. Et ça m'a fait vraiment repenser aussi à quel point le fait de. Enfin, cette pratique-là, ça m'avait demandé, enfin, en fait, assez clairement, quand je rencontrais des personnes qui ne supportaient pas que je fasse ça, par exemple, dans les espaces, parce que c'était étrange ou quoi que ce soit, je savais qu'en fait, il fallait que je me trouve des endroits de vie ou des collectifs ou des endroits où ça pourrait exister, tu vois, sans être jugé, quoi. Mmh. Ou qu'il fallait que j'ai un espace où, tu vois, les seuls meubles que j'ai presque, c'est des tapis et des lampes parce que je peux tourner dessus, quoi. Donc, c'est aussi vraiment des choses qui ont guidé quelque part le corps, tu vois, à se mettre dans des endroits qui étaient peut-être adaptés aussi et qui marquent, je pense, ouais, des cheminements de vie queer aussi. Hein.
5: Quand tu fais ta publication, il y aura une part d'improvisation ?
2: Ouais. Il y a pour ce projet-là, j'essaie vraiment de garder une part d'improvisation. Après, dans les autres performances que j'ai faites, j'en ai souvent, en termes de voix, dans ce que je dis, donc c'est toujours une... Les choses peuvent être très contrôlées. Enfin, c'est vraiment une espèce de sculpture un peu temporelle, quoi. De temps, les choses qui tombent avec le son aussi... des choses qui sont toujours très nettes en termes du contrôle de l'attention, quoi. Mais avec toujours un rapport à ce qu'il y a dans l'espace, présentement, dans l'espace où on est, à ce moment-là. Et là, pour ce projet-là, il y a... Donc, quand on parlait d'improvisation, tu vois, et de pratique aussi, de quelque chose qui se laisse pas... Enfin, qui peut moins être cadré. Et je pense que c'est aussi la question de juste des pratiques, par exemple, des pratiques... collectives, des pratiques affectives, des pratiques de vie, tu vois, d'organisation de vie en général. Et l'improvisation, pour moi, il y a quelque chose qui se rapproche aussi un peu à ça, qui n'était pas juste en train de construire un produit après sur lequel tu vas t'en détacher ou mettre quelque part. Tu es en train de construire des espèces d'habilités que tu peux aussi, et des sensibilités. Et là, il y a une grosse part d'improvisation, ouais. J'ai des points toujours sur lesquels me repérer pour que ça me stabilise un peu. Des moments, donc je construis aussi avec le son, mais au milieu, il y a beaucoup d'improvisation et ça dépend aussi vraiment de qui va être présent dans la salle. Parce qu'il y a beaucoup de contacts aussi visuels.
5: Les personnes qui ont leur billet, ils sont invités à s'asseoir ici, sur les chaises, ou ils sont plutôt au bord?
2: Alors, je vais les inviter à s'asseoir. Ils vont être invités à s'asseoir sur les chaises. Faut que je voie encore avec la technique, parce que je pense pas qu'ils vont accepter que tout soit retourné comme ça.
5: C'est-à-dire, je comprends pas, que ce soit tourné.
2: Parce qu'il y a un nombre de chaises, enfin, tu vois, vu que c'est quand même une grosse institution, il faut quand même que les choses soient un peu sécurisées. Donc, c'est un peu une discussion. Je vais devoir, je pense, certaines chaises vont devoir être un peu plus collées. Mais je pense que quand même, je vais arriver à faire quelque chose comme ça. Après, j'ai quand même aussi envie d'arriver à inclure les personnes qui sont stressées des interactions. Et oui, ça, c'est toujours quelque chose dans les autres aussi, qui est de trouver ces équilibres, tu vois, d'invitation aussi. Parce qu'au final, c'est ce qu'on veut faire. C'est quand même inviter les personnes, venir pousser, enfin, tu vois, venir dans certains endroits un peu sensibles, de presque, tu vois, limite, quoi, mais jamais vraiment être là-dedans. Et toujours être vraiment dans une invitation à l'autre, quoi, aussi. Donc, je pense que j'ai encore des choses à voir à ce niveau-là, par rapport à cette disposition. Mais ouais, l'idée, c'est que je vais tourner, tu vois, je tourne sur moi-même, mais du coup, je tourne avec mon attention, dans des objets, j'ai des places au début, au milieu, après, derrière, j'ai des moments où je tourne sur moi-même, avec où je tourne avec les objets aussi, tout ça, et j'ai toujours un micro aussi, voix.
5: Sans fil.
2: Sans fil, ouais, un micro-tête, et que je bouge aussi plus ou moins dans la bouche, tout ça. Donc il y a aussi la question de la respiration, de l'intérieur, de l'extérieur aussi. Et là, toujours la limite un peu à jauger, c'est vraiment la question aussi de la... Ouais, de qu'est-ce qui est le plus important, quoi. Est-ce que c'est moi en tant que performeur, ou est-ce que c'est vraiment aussi juste l'espace dans lequel on est tous à l'intérieur? Et ça, c'est des petits réglages aussi tout le temps à préserver, quoi. Et qui demande, enfin, ça aussi, c'est des pratiques, quoi. C'est pratiques de préservation des éléments sensibles qui permettent de créer des situations plus étranges, quoi. C'est ce qu'on peut travailler aussi ici.
5: Il s'appelle comment, cette publication s'appelle comment?
2: Je sais pas encore trop. Je pense que c'est. Là, j'ai commencé à l'appeler The Friction of Modulation. Mais il faut que je. Il faut encore que je le voie. Mais je pense que la question des modulations, du son, tu vois, quelque chose qui est de l'énergie aussi un peu, qui est de l'énergie brute, par exemple, genre l'électricité, qui est aussi un rapport très matériel, parce que donc, dans les mouvements cyberféministes, il y a quand même une approche aussi post-digitale très forte, qui est que la technologie n'est pas juste un écran, tout clean, tout ça, c'est vraiment des corps très concrets, c'est une approche aussi matérialiste, féministe, tout ça. Donc je pense qu'il y a... Oui, cette idée vraiment que l'électricité qui se transforme en onde sonore aussi, parce que donc l'électricité vient animer la membrane transforme cette charge énergique en signal sonore, quoi, qui après, nous, on vient organiser cette fréquence-là comme quelque chose qu'on vient reconnaître, comme un battement du cœur qui vient faire, tu vois, les kicks ou des BPM ou ce genre de choses. Donc il y a toute cette question d'énergie qui se transforme, en même temps des fois qui vient se faire organiser en image aussi. Tu vois, j'ai des trucs un peu, j'ai une icône, tu vois, là-bas, par exemple.
5: Une icône?
2: Ouais, ce que m'a offert ma mère à Noël, parce qu'elle est dans... J'ai une famille qui vient de... Aussi, avec ce projet, je pense que je voulais... Donc, j'ai grandi dans un contexte. J'ai un frère qui est hautement conspirationniste depuis des années, mais vraiment à un très haut niveau, quoi. Une tante qui est scientologue. Ma mère qui est aussi dans plein de... qui est électrosensible. Donc ils sont dans plein de réalités aussi alternatives, quoi. Et c'est des choses avec lesquelles j'ai grandi aussi. Donc tu vois, cette question des réalités alternatives aussi, je pense que c'est... Et de ce fait de toujours changer d'attention, changer de registre, de réalité aussi, c'est quelque chose qui fait partie un peu de ça. Et la question donc, des icônes, des images, de l'énergie à l'intérieur de ça qui vient s'organiser en telle ou telle chose, c'est aussi quelque chose, je pense, qui vient nourrir un peu tout cette... cet univers-là, quoi.
4: Oui.

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Notre rôle est plus humble qu'on ne l'imagine. Il est d'ordre moral. Je veux dire que notre ligne interne doit être inflexible et propre, qu'elle ne puisse pas encrasser les appareils que l'électricité spéciale qui nous habite emploie afin de sortir et de fabriquer sa lumière.

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0: Bonjour à tout le monde, soyez les bienvenus à votre émission Son Eclectica. Aujourd'hui, j'ai l'immense plaisir d'être accompagné par André, un des intégrants de le groupe qui s'appelle Conjunto del Valle Tuerto, qui vient de Colombie. Bon, pas tout le monde vient de Colombie, je pense, mais peut-être oui ou pas. Oui?
1: Non, il n'y a pas que.
0: Il n'y a pas que la Colombie. Bon, mais on va de toute façon le présenter. On va présenter le groupe, le conjunto, et on va présenter aussi un peu de la musique qu'ils font. Et en plus, on va avoir la surprise aussi d'avoir de la musique en live. Alors, qui c'est le Conjunto del Valle Tuerto? Le Conjunto del Valle Tuerto est un groupe de musique traditionnelle de Colombie. Ce collectif de musiciens qui a été créé en Valle Borno, en Cévenol, puisse principalement ses influences dans la musique des juglars colombiens. Ça va, tu vas nous expliquer, André, tout ça. Et ainsi que dans les orchestres de musique tropicale des années 60 et 70. Il y a des cumbias, des paseitos, des vallenatos, bon, qui vont faire partie de ce voyage musical, n'est-ce pas?
1: Exactement.
0: Alors, dis-nous, combien d'intérêts il y a dans le conjunto del Valle Tuerto?
1: Bon, là, alors nous, on est plus un collectif que juste un groupe de musique, mm-hmm. de musiciens. On est un collectif, donc du coup, il y a des fois on est 10, 11 sur scène. Mm-hmm. Des fois, on est juste 3, des fois, on est 5.
0: D'accord.
1: C'est un collectif, donc du coup, ça change pratiquement tout le temps. Mais a priori, nous, on est 5. 5, c'est la base pour qu'on entende tout comme il faut et voilà.
0: D'accord. Et il y a des intégrants de Colombie, mais il y a aussi d'autres pays, ou est-ce que...
1: Alors, la plupart, c'est des Français.
0: Ah, d'accord.
1: Oui, voilà, c'est pratiquement que des Français.
0: Mm-hmm.
1: Moi, j'ai initié le projet, moi je suis colombien,
0: mm-hmm.
1: mais sinon, la plupart, c'est que des Français qui ont découvert ces musiques...
0: En voyageant en Colombie, ou peut-être
1: non,
0: même
1: pas,
0: ici?
1: Non, ici.
0: Ah.
1: Ici même, et c'était des gens qui avaient jamais écouté, par exemple, la cumbia ou le vallenato,
0: wow.
1: tout ça, et donc... C'est grâce à ces projets qu'ils ont connu toutes ces musiques. Et même il y en a actuellement un percussionniste
0: mm-hmm.
1: qui a fait un voyage, qui est à Cuba en ce moment
0: mm-hmm.
1: pour travailler les percussions. Et là, il va partir à moi en Colombie.
0: Ah oui.
1: À Valledupar et Cartagena et tout, la côte Caribe, pour apprendre encore plus et de là-bas avec les vrais.
0: Waouh, c'est génial. Et il y a quel type d'instrument?

0: quoi, trombone, trompette, tuba. Des fois, quand on est tous, c'est super, super génial.
1: Ah bah j'imagine. Et en plus, enfin, tu nous raconteras tout à l'heure, mais vous avez déjà joué aussi dans des grandes villes, même à Lyon, j'avais vu. Donc vraiment, on va écouter déjà une petite partie pour que les gens puissent avoir une idée de la magie que vous faites en scène avec la musique que vous faites. On va écouter un morceau qui s'appelle El Vuelo del Rapaz. Qu'est-ce que tu peux nous dire de ce morceau?
0: Alors, ce morceau-là, c'est un morceau que c'est moi qui l'a composé.
1: Ouais.
0: Et ça a été un peu le premier morceau que j'ai fait à l'accordéon. Mm-hmm. Et justement, il s'appelle El Vuelo del Rapaz, ça s'appelle Le Vol du Rapaz, parce que là, dans les Seven, tu vois plein de rapaces qui volent, des familles même. Ouais. Et tu peux même suivre certaines familles de rapaces qui restent là dans le coin pendant un moment. Le temps qu'ils apprennent à faire voler leur petit, là, bon, c'est toute une magie là-bas, les Seven. Wow. Donc, voilà. Donc
1: c'est ton inspiration.
0: Voilà, c'est un morceau que c'est moi qui l'a composé en regardant les rapaces voler.
1: C'est génial. Donc, on va écouter El Vuelo del Rapaz del Conjunto del Valle Tuerto.

0: Qué rico. On a écouté une super cumbia qui s'appelle El Vuelo del Rapaz avec le Conjunto del Valle Tuerto. Et on a l'honneur d'avoir aujourd'hui Andrés. Andrés, hein, c'est Andrés, ça Andrés oui. quoi Andrés,
1: Andrés Segura.
0: Segura. Andrés voilà. Segura qui vient en représentation de collectif El Conjunto del Valle Tuerto. Et on est en train de présenter aussi leur musique, leur concept, enfin le projet. Et en plus aussi, il va nous parler un tout petit peu aussi de tous les projets qu'ils sont pour le futur. Tu étais en train de me dire tout à l'heure que vous êtes en train de préparer un EP.
1: Oui, effectivement. Là, c'est un EP que c'est tout live. Mm-hmm. C'est-à-dire, c'est des enregistrements du concert de cette tournée
0: oui.
1: qu'on a fait cette année.
0: Donc, vous l'avez fait où? Dans quelle ville? Dans quelle...
1: La tournée?
0: La tournée. Mm-hmm.
1: On a été en Italie, mm-hmm. on a été en Suisse. Mm-hmm. Et on a été beaucoup ici en France, évidemment. On est allé à Sète, on était à Lyon. Et je me rappelle. Bon, il y en a eu d'autres villes, Marseille, Montpellier.
0: Wow. Et c'est là où vous avez enregistré et c'est comme ça qu'ils vont
1: sortir. Voilà, exactement. L'idée, c'est sortir l'épée. On a fait un festival, en fait, mm-hmm. dans la Vallée Borne. Mm-hmm. Et c'est là où justement nous on a fait tout l'enregistrement mmh. et on va et l'idée c'est sortir cet EP de cet enregistrement mmh. voilà pour montrer ce qu'on fait quand on joue en concert.
0: Ah bah c'est génial et comme ça vous allez aussi. Il y a combien de morceaux musicaux, enfin combien de tracks, combien de canciones?
1: Il y aura, bon pour l'instant c'est encore en train de se préparer donc mmh. normalement il peut en avoir 6 ou 8, on ne sait pas encore.
0: C'est chouette.
1: On est encore en train de préparer.
0: Et on espère que vous allez venir le présenter ici à Son Eclectica et en plus aussi à Montpellier. On a envie de vous écouter là, bientôt.
1: Bien sûr.
0: Allez. Alors, est-ce que tu voudrais nous jouer quelque chose ici en live à Son Eclectica en Radio Divergence?
1: Oui.
0: Qu'est-ce que tu voudrais nous jouer?
1: Je vais vous jouer un morceau je pense que c'est l'influence la plus grande que j'ai à l'accordéon et c'est le maestro Alejandro Duran.
0: Oui.
1: Je sais pas bien si ça te parle.
0: Bien sûr que oui.
1: Et je vais jouer un style del vallenato mm-hmm. qui s'appelle el son.
0: El son.
1: El son. C'est un style qui est presque en train de disparaître en Colombie. Il n'y a plus beaucoup d'artistes qui enregistrent, qui jouent son vallenato.
0: D'accord.
1: Donc je vais vous jouer un son. Oui, dis-moi.
0: Pardon, c'est particulier de quelle région de la Colombie? Parce que je sais, enfin, nous, on a fait déjà pas mal des émissions, beaucoup de rythmes colombiens. Et le vallenato, c'est typique de quelle région de la Colombie?
1: C'est el vallenato, ça vient de la côte Caraïbe. Mm. Mais bon, il y a toute une influence aussi avec plein de choses différentes. Bon, je vais vous jouer les morceaux et après,
0: vale.
1: S'il y a un petit moment, je vous raconte.
0: Super, allez.
1: Bon. Je vais vous jouer ce morceau qui s'appelle Altos del Rosario, que c'est un village où Alejo il allait régulièrement.
0: Oui.
1: Et c'était le seul endroit où il se faisait pas payer.
0: Ah.
1: Et lui, parce que les gens, ils étaient tellement heureux de l'accueillir, mm-hmm. qu'il a dit, et il était tellement content d'y aller qu'il disait, moi je joue ici pour vous,
0: pour le plaisir,
1: pour l'amour que j'ai pour ce village.
0: Gratuitement, c'est génial.
1: Donc voilà.
0: Merci.
1: Voilà.

0: Waouh, merci beaucoup André. Merci beaucoup. Alors, raconte-nous un tout petit peu plus par rapport à ce morceau.
1: Oui, donc ce morceau-là, même les paroles et tout, il raconte l'histoire de quand il arrive là-bas et après quand il part de là-bas.
0: D'accord.
1: Donc il dit que le morceau, les premiers bouts de paroles, ça parle et se dit, il pleure les gens parce qu'Alejo, il part.
0: Oh. Bon, bah écoute, c'est super joli. Merci beaucoup. On va écouter maintenant un autre morceau avec tout le collectif, une cumbia qui s'appelle Cumbia chez Marcel avec el conjunto del Valle Tuerto.

0: C'était Cumbia chez Marcel avec le Conjunto del Valle Tuerto et on a l'honneur d'avoir un des intégrants de ce collectif qui s'appelle Conjunto del Valle Tuerto, qui est André. Et toi, tu joues principalement l'accordéon, André. Ou est-ce qu'il a aussi d'autres instruments?
1: Oui, bah, principalement, moi, je joue l'accordéon, mais là, dans les morceaux qui vont de passer, c'est moi qui joue l'orgue.
0: Ah, d'accord. Et toi aussi, tu chantes, non, normalement?
1: Et je chante, oui.
0: Oui, d'accord. Et dis-nous, qu'est-ce que tu pourrais nous dire par rapport à cette cumbia de chez Marcel? Comment est-ce que c'est?
1: Alors, c'est ouais. Ça, une autre histoire aussi.
0: C'est vrai?
1: Bah, oui, là, bah, chez Marcel, en vrai, c'est une maison qui appartenait à une dame qui s'appelait Marcel.
0: Oui.
1: Et avant la fin de sa vie, elle avait fait donation de cette maison pour accueillir des gens qui étaient malades.
0: D'accord.
1: Et donc voilà, elle avait fait ça. Après, quelqu'un a racheté la maison. Et c'était une maison qui était assez ancienne. Tout. Et quand je suis arrivé dans les Seven en 2020, à la vallée Borne, on m'avait prêté une chambre. Dans cette maison.
0: Ah ouais?
1: Parce qu'elle était vide, elle était en travaux, c'était la maison hantée.
0: Ouais. Et toi, tu as dormi là tout seul?
1: Non, je ne dormais pas là. Non. C'était juste un endroit où je pouvais aller faire la musique.
0: D'accord.
1: Sans déranger les autres.
0: Ah, parfait.
1: Parce qu'on était, bon, c'était un petit appartement.
0: D'accord.
1: Et donc, chez Mars, c'est là où j'ai composé cette chanson et. Voilà, elle est sortie un peu comme ça. Et voilà. Je l'ai appelé chez Marcel, faisant un peu un hommage à cette maison et à cette personne et à cette dame qui avait fait tout ça. Et tout le monde dans le village connaît cette maison comme chez Marcel.
0: Ah, ben c'est génial. Mais écoute, une super jolie histoire par rapport à ce morceau. Je voulais te demander aussi, pour les personnes qui ne connaissent pas trop la musique colombienne, comment tu pourrais différencier entre un vallenato, cumbia, un cumbia et un paseito?
1: Ok, la première chose qu'il faut savoir, c'est que toute cette musique, c'est de la musique d'accordéon. Bon, la plupart de ces musiques, ça, il y a l'accordéon qui est très, très, très présent.
0: Ok.
1: Et l'histoire, c'est qu'à un moment donné, ça s'est divisé en deux, toutes ces musiques d'accordéon, qui avant c'était juste une seule musique d'accordéon.
0: Ouais.
1: Ça s'est divisé en deux grandes familles, la musique sabanera et la musique vallenata.
0: Ouais.
1: Et donc dans la musique sabanera, on retrouve par exemple la cumbia, el paseadito, el pasebol, el fandango, plein de styles.
0: Oui.
1: Et dans la musique vallenata, on a aussi le paseo, le son, comme celle que je vous ai joué tout à l'heure, la puja, le merengue vallenato, qui c'est pas le même merengue qu'en République Dominicaine. Donc il y a les différences. Il faut voir vraiment toute l'organologie de comment ça se joue cette musique. Parce que, par exemple, il y a certains instruments où la guacharaca ou la guira.
0: Oui.
1: Ça fait exactement la même chose, on entend la même chose, on entend
0: oui.
1: Mais par exemple la caja, elle a des rythmes, des grooves qui sont complètement différents, des accents différents, et ça change toute la musique.
0: Oui.
1: Beaucoup de la différence entre les styles, c'est la caja vallenata qui maintient cette grande différence.
0: Et à l'accordéon, ça reste à peu près la même chose ou...
1: Non, à l'accordéon, il y a aussi c'est toute une musique. Avant, c'était la même école, comme je dis.
0: Ouais.
1: Et j'insiste à ça parce que avant, par exemple, tout ce qu'on appelle los juglares vallenatos.
0: Oui, c'est quoi en fait?
1: Los juglares vallenatos, c'était les joueurs d'accordéon, les interprètes d'accordéon qui voyageaient entre les petits villages et ils s'amenaient des informations d'un village à l'autre. C'est un peu comme les crieurs publics en Colombie, sauf que nous, on les faisait avec l'accordéon.
0: D'accord.
1: Et donc, les juglares, ils voyageaient d'un endroit à l'autre. Il y a des histoires magiques. Par exemple, je ne sais pas si tu connais l'histoire de Francisco el Hombre.
0: Non.
1: Francisco el Hombre. Francisco Moscot, bon, c'est un peu une légende parce que...
0: En Colombie.
1: Oui, une légende, et c'est très connu. C'était un accordéoniste qui a fait un duel contre les diables, et lui, il l'a battu. Il a battu les diables.
0: D'accord. Ok. Avec un accordéon?
1: Avec un accordéon.
0: D'accord.
1: Et il a chanté une prière à l'envers. Et donc, les diables, voilà, ça, c'est l'histoire de Francisco el Hombre. Et bon, et toute l'histoire de juglares et tout ça, il y a plein de magie, des histoires comme ça. Ah. Bah, comme je t'ai raconté tout à l'heure, l'histoire de Alejo et Altos del Rosario. Oui. Et même, il y a des gens qui peut-être ont eu la chance, qui encore maintenant ils sont vivants, qui peuvent raconter des anecdotes de Alejo, des choses comme ça. Voilà, c'est vraiment un très, très magique comme monde, le monde de juglares vallenatos.
0: J'imagine. Est-ce que dans l'accordéon, tu pourrais nous jouer pour différencier un tout petit peu ou pas?
1: Oui, bien sûr. Bah, regarde, par exemple, on va faire un exercice. Vais vous jouer différents styles, mais les mêmes interprètes. Alejo. Donc, je vais vous jouer une cumbia de Alejo, par exemple.
0: Ok.
1: Ça, parce que... Voilà, avant, maintenant, c'est lui qui joue le vallenato.
0: Ok.
1: Et il joue plus la cumbia. Avant, c'était la même chose.
0: Ok.
1: C'était de la musique, l'accordéon. Donc, par exemple, une cumbia de Alejo, que justement, j'étais en train un peu de la reprendre. Elle s'appelle El amanecer sinuano.
0: Ok.
1: El sinu, c'est un vallée qui existe là-bas. En Colombie.
0: Ok, allez.
1: Bon, je vais vous jouer juste un petit extrait à l'accordéon.

0: Waouh! Alors, ça, c'était une cumbia.
1: Ça, c'était una cumbia, voilà.
0: Ok, una cumbia. Alors, et après, maintenant, un paseito.
1: Un paseo. Paseo, paseo, parce qu'il y a les deux, là.
0: Oh, donc, Dieu,
1: el paseo, c'est un rythme vallenato.
0: Ok.
1: El paseito, c'est un rythme sabanero.
0: Waouh!
1: Donc, c'est... après, bon, les différences sont très subtiles. Ah, vraiment, okay. Vraiment.
0: Mais il faut bien connaître.
1: Mais pour... voilà, ouais. Il faut. Si tu. Et creuse, tu comprends les différences de tous les styles. C'est incroyable.
0: Alicia, la technicienne et moi, on va se mettre à étudier là el paseo, el paseito pour pouvoir différencier un ouais. Jour.
1: Bon, alors, un paseo de Alejo. Celui-là, je l'aime beaucoup, il s'appelle Los Lentes,
0: okay.
1: les lunettes.
0: Les lunettes.
1: Et donc, l'histoire de cette chanson, c'est, mm-hmm. Bah, c'est un peu une chanson, moi je trouve que c'est un peu une chanson critique à cette société qui croit que tout est basé sur les diplômes et sur les apparences
0: ouais.
1: Voilà. Et donc il dit qu'il va arrêter de jouer l'accordéon et qu'il va s'acheter des lunettes, il va mettre un costume et comme ça tout le monde va l'appeler docteur.
0: Ah.
1: Donc voilà, bah, je vais vous jouer juste une petite mélodie de celui-là. C'est un paseo vallenato.

0: Wow, d'accord. Ça, c'était un paseo.
1: Un paseo, oui.
0: Et un paseito?
1: Paseito, par exemple, il y a une chanson, bon, ça, Alejo, il a pas trop fait de paseito.
0: Ok.
1: Donc, il y a un paseito, par exemple, qui est très, très... Bon, j'aime beaucoup, qui s'appelle El Vampiro.
0: Ok.
1: Le Vampire. Et ça, c'est d'un orchestre qui a été... comment pouvoir... Énorme, je sais pas, je pourrais même pas dire un autre mot plus okay. fort là. En Colombie, dans l'histoire de la musique de la Colombie, que c'est Los Corraleros de Mahahual.
0: Oui.
1: Et cette chanson, c'est une composition, un paseadito de Eliseo Herrera, qui est un grand compositeur.
0: Oui.
1: Tu le connais?
0: Oui.
1: Excellent. Non, elle dit comme ça, ça c'est un paseadito.

0: Oh, muchas gracias. Cette édition écoute maintenant aussi quelque chose, el conjunto del Valle Tuerto, quelque chose que vous avez enregistré, enfin, qui est enregistré aussi, que vous pouvez trouver sur YouTube. Est-ce que tu pourrais nous dire aussi les sites où on peut connaître votre concept et les réseaux sociaux, etc.?
1: Ok, bah, nous on a Instagram, c'est el conjunto del Valle Tuerto. Sinon, on a le site internet, c'est valletuerto.com. Avec double L, toujours, ok?
0: Ok.
1: Sinon, bah, il y a le site de YouTube aussi, le conjunto del Valle Tuerto.
0: Parfait.
1: Voilà.
0: Parfait. Donc, on va écouter Cumbia Costeña avec le conjunto del Valle Tuerto. Ouais!

0: On a écouté Fabiola avec le conjunto del Valle Tuerto. Andrés, cuéntanos, ya le te digo en español, cuéntanos, ¿depuis quand existe el conjunto del Valle Tuerto?
1: Bueno,
0: en español sí.
1: El conjunto del Valle Tuerto, il est né en 2020. Uh-huh. Moi j'ai commencé à jouer l'accordéon avec le COVID.
0: Ah.
1: Pendant le confinement.
0: D'accord.
1: Voilà. Et donc voilà, moi j'ai commencé à apprendre à composer aussi parce que, mm-hmm. par exemple, le vuelo del rapaz et la cumbia chez Marcel, mm-hmm. c'était au tout début du confinement que je les ai composés.
0: D'accord. Et après, tu as commencé à inviter.
1: Ah voilà, exactement. D'accord. J'ai commencé à inviter un peu à quelqu'un que je connaissais, que j'ai connu, qui jouait un peu de percussion. Mm. Après, il a appelé un autre ami, il a appelé sa copine. Et bon, ça a commencé comme ça et ça a fait boule de neige.
0: Et oui.
1: Et donc, du coup, là, on s'est retrouvés avec plein de musiciens, avec plein d'instruments différents. On a même fait des chansons traditionnelles de Seven.
0: Wow.
1: Mais en version cumbia.
0: Cumbia. Oh, c'est génial, ça.
1: Voilà, partie un peu des expérimentations qu'on a fait.
0: Génial. Et pourquoi, pardon, el conjunto del Valle Tuerto?
1: Donc, bon, l'histoire, c'est que là où on habite, mm-hmm. la plupart, là où le groupe il a été créé, c'est une vallée mm-hmm. qui s'appelle la vallée Borne. Mm-hmm. Et quand tu traduis la vallée Borne en espagnol, ça veut dire el Valle Tuerto.
0: Ah, d'accord,
1: voilà.
0: C'est pour ça.
1: C'est pour ça. Et donc, comme dans la plupart des orchestres ouais. anciens ouais. de Colombie, ouais. il y avait souvent les noms de l'endroit où ils étaient, par exemple, los gaiteros de mm-hmm. San Jacinto,
0: d'accord.
1: los corraleros de Mahahual,
0: d'accord.
1: la cumbia moderna de Soledad.
0: D'accord.
1: Donc, du coup, on s'est dit, bon, va le faire, mais nous, à notre style, et nous, on est là, donc on est dans la vallée Borne, donc el Valle Tuerto, el conjunto del Valle Tuerto.
0: C'est voilà. génial, c'est génial. Écoute, avec el conjunto del Valle Tuerto, on va écouter maintenant un morceau qui s'appelle Sembrando Café.

0: Wow, c'était Sembrando Café avec le conjunto del Valle Tuerto. Et Andrés, cuéntanos, raconte-nous, qu'est-ce que ça veut dire cette chanson, de où elle est sortie, etc.
1: Bah, cette chanson, c'est d'un grand accordéoniste colombien qui s'appelle Alberto Pacheco. Mm-hmm. Il a été, si je ne me trompe pas, le quatrième ou cinquième roi vallenato. Mm-hmm. Et bon, mais pareil, voilà, ça c'est, il faisait partie de cette ancienne école où il y avait un peu de la cumbia, de tout, il faisait un peu de tous les styles, tous les airs différents. Et voilà, et bah, cette chanson raconte tout simplement, c'est l'histoire du paysan qui plante les produits symboles de la Colombie, c'est le café.
0: Oui, complètement, c'est hyper connu, hein, le café colombien.
1: Café colombien,
0: Oui. Tout à l'heure, quand on était hors antenne, tu me disais que tu avais joué aussi avec Celso Piña, qui on a déjà passé beaucoup des fois ici à Radio Divergence. Ouais. Au Mexique, enfin, c'est le pays d'où je viens, c'est très connu la cumbia aussi, et c'est très apprécié aussi tout le côté de la Colombie. Et il y a même dans une ville qui s'appelle Monterrey au Mexique, où il y a un quartier, on va dire, qui s'appelle la Petite Colombie. Donc c'est vraiment, on adore la musique colombienne, notamment la cumbia. Et tu as eu aussi l'occasion de pouvoir connaître des Mexicains qui jouaient la cumbia.
1: Ouais, j'ai connu pas mal de Mexicains, de musiciens. Mais oui, Celso, c'était tout un personnage.
0: Oui,
1: il était très bon. J'ai pu le croiser, je sais pas, 4 ou 5 fois qu'on a partagé scène ou que je suis allé voir un concert et après on a pu discuter plusieurs fois. Non, c'était un personnage.
0: Hyper humble, hyper.
1: Très cool.
0: Et qui adorait la cumbia et qui a fait connaître la cumbia colombienne dans tout le Mexique.
1: Voilà.
0: On va écouter un autre morceau et avec ce morceau, on va dire malheureusement au revoir. Bah oui, ça passe vite. Donc, Mercedes, qu'est-ce que tu peux nous dire de Mercedes?
1: Mercedes, c'est un morceau de un compositeur qui s'appelle Desiderio Valdés. Et je l'ai vu, je l'ai entendu ce morceau dans un film en fait. C'est un film qui s'appelle Los Viajes del Viento. Et du coup, le morceau, c'est un morceau qui est complètement percussion et voix. Et donc, moi, j'ai fait toute la réadaptation pour rajouter comment on l'entend, avec l'accordéon, la basse, etc.
0: Parfait.
1: De le faire un peu plus en mode cumbia. Oui. Voilà.
0: C'est génial. Et comment on va dire au revoir avec ce morceau? Est-ce que tu veux, je ne sais pas, saluer tes autres membres de collectif?
1: Que je vous embrasse très fort et on se voit bientôt.
0: Et on espère vraiment vous voir en live ici bientôt à Montpellier. Donc, restez vraiment attentifs à regarder le site internet.
1: Oui, voilà.
0: Et les réseaux sociaux, l'Instagram et tout. Parce que là, il va avoir les prochaines dates pour vos concerts, peut-être pour l'année prochaine.
1: Les prochaines dates de concert, sortie de notre EP live, que ça c'est quelque chose qu'on y tient beaucoup là. Et voilà, et les futures nouvelles qu'on ne sait pas où est-ce que ça va nous mener, ce projet.
0: C'est génial. Merci en tout cas, merci d'être venu.
1: Merci
0: pour ta présence ici à Son Eclectica, pour ton accordion aussi, qui nous a enchanté ici et rempli de magie la cabine. Merci Alice aussi pour la partie technique. Et on se dit à la semaine prochaine. N'arrêtez pas d'écouter Radio Divergence et Son Eclectica aussi. Allez, à bientôt.

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5: Tu me donnerais du tabac ?
2: Bien sûr, si j'en avais.
4: Je t'échange les faillots contre un peu de tabac, d'accord ?
2: Je n'ai pas de tabac, mais je veux bien des...
5: As-tu du tabac ?
2: Non, je l'ai troqué.
3: Contre quoi ?
2: J'ai pas à te le dire.
3: Menteur.
2: Voleur.
5: Tu es sûr que tu n'as pas de tabac ?
2: Je crois te l'avoir déjà dit, je ne fume pas. 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
3: Derrière toi, ce ne sont pas des boîtes de tabac ?
2: Si. Mais elles sont toutes vides. Elles ne contiennent pas de tabac. Et pour vous, l'ami, des munitions ?
6: Je voudrais du tabac, s'il vous plaît.
2: Il m'en reste peut-être une ou deux carottes. De ma réserve personnelle. Pour les amis, je veux dire.
7: Je ferais pas ça à ta place.
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7: C'est dangereux pour ta santé.
4: Je t'emmerde.
7: Tu m'emmerdes.

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5: Bonjour à toutes et à tous et bienvenue sur Divergence FM, c'est parti pour l'Auberge Espagnole. Dans un instant, on écoutera l'album de la semaine, puis vous retrouverez votre chronique, la pelote du sexisme, l'interview de l'Auberge Espagnole consacrée au Festival des Fanfares, avant de retrouver la chronique de Maëlle. Mais d'abord, je le disais, on va débuter avec l'album de la semaine, Doctrine of Love de Jalen Ngonda, et aujourd'hui, on écoute Anna, What's the Matter ?

0: Hannah, What's the Matter sur Divergence FM, extrait de l'album de la semaine Doctrine of Love de Jalen Ngonda. Il est maintenant temps de passer à votre chronique La pelote du sexisme et aujourd'hui, Diane, vous vous intéressez à l'intelligence artificielle.
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1: 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Bonjour, bonjour ! Je suis Diane et vous écoutez La pelote du sexisme, la chronique qui détricote le sexisme fil par fil. Aujourd'hui, on va parler d'un sujet qu'on présente souvent comme objectif, rationnel, presque débarrassé des préjugés humains. L'intelligence artificielle. Beaucoup d'entre nous interagissent déjà avec elle, tous les jours, sans même y penser. Assistants vocaux, GPS, recommandations sur les réseaux sociaux, tri de CV, filtre de recrutement ou encore suggestions de contenu. L'intelligence artificielle est déjà là, dans notre quotidien, et on a souvent tendance à lui faire confiance plus facilement qu'à un humain. Parce qu'une décision produite par un ordinateur paraît plus scientifique, plus fiable, plus impartiale. Sauf qu'en pratique, une intelligence artificielle apprend à partir de données créées par des humains. Et si ces données sont biaisées, les résultats le seront aussi. Autrement dit, l'IA ne crée pas le sexisme toute seule, elle l'apprend et parfois, elle l'automatise à une échelle gigantesque. C'est peut-être même ça le vrai danger. Non pas que les machines inventent de nouveaux préjugés, mais qu'elles rendent les anciens plus rapides, plus invisibles et plus difficiles à contester. Prenons un exemple très simple, les assistants vocaux. Pourquoi Siri, Alexa ou la plupart des assistants numériques ont-ils longtemps eu des voix féminines par défaut? Et surtout, pourquoi leur personnalité était-elle souvent construite autour de la patience, la douceur et de la disponibilité permanente? Pendant des années, on a donc habitué des millions de personnes à donner des ordres à des voix féminines qui répondaient calmement, poliment, parfois même face à des insultes ou des remarques sexistes. L'UNESCO avait d'ailleurs publié en 2019 un rapport très critiqué intitulé « I'd blush if I could », expliquant que ses assistants renforçaient l'idée selon laquelle les femmes seraient naturellement faites pour aider, assister ou servir. Et ce n'est pas juste une question de voix, parce que derrière chaque intelligence artificielle, il y a toujours une question centrale. Qui construit les outils? Avec quelles données? Et depuis quel point de vue? Or, le secteur de la tech et de l'IA reste encore très majoritairement masculin. Selon plusieurs études internationales, les femmes représentent environ 20 à 30% des effectifs dans les métiers liés à l'IA, avec une sous-représentation encore plus forte dans les postes techniques seniors et les équipes qui conçoivent les modèles. Et quand une technologie est pensée principalement par des groupes sociaux homogènes, leurs angles morts deviennent souvent des angles morts technologiques. Parce qu'une intelligence artificielle apprend à partir du monde tel qu'il existe déjà, et ce monde est loin d'être égalitaire. Un des exemples connus est probablement celui de l'IA de recrutement développée par Amazon. L'entreprise avait entraîné son algorithme à partir de 10 années de recrutement interne, majoritairement masculin. Résultat, l'IA a progressivement appris que les profils masculins correspondaient davantage aux candidats performants. Et certains CV étaient même pénalisés simplement parce qu'ils contenaient des termes associés aux femmes comme « capitaine de l'équipe féminine ». L'algorithme n'était pas misogyne au sens humain du terme, mais il reproduisait simplement les habitudes du passé. Et c'est précisément là que le problème change d'échelle. Une phrase que j'aime beaucoup dit « Un recruteur

0: humain peut discriminer 10 candidats par jour, un algorithme biaisé peut en discriminer 10 000 en une heure. Le danger de l'IA n'est donc pas seulement qu'elle reproduise des discriminations existantes, c'est qu'elle puisse les industrialiser. Et le problème, c'est que beaucoup d'humains accordent spontanément plus de crédibilité à une décision produite par une machine. Un rapport des Nations Unies sur l'IA et les droits humains rappelait d'ailleurs, en 2023, que les individus sont plus enclins à croire une information fausse lorsqu'elle est générée par une intelligence artificielle. Comme si le fait qu'une décision sorte d'un système informatique suffisait à lui donner une apparence de vérité. Mais les biais algorithmiques ne concernent pas seulement le recrutement. Dans la reconnaissance faciale, par exemple, une étude menée par le MIT a montré que certains logiciels avaient un taux d'erreur inférieur à 1% pour les hommes blancs, mais pouvaient dépasser 30% pour les femmes noires. Autrement dit, certaines personnes deviennent littéralement moins bien reconnues par les systèmes. Et là, on voit apparaître un autre problème majeur qui est celui du prisme occidental. Les bases de données utilisées pour entraîner les IA sont très souvent construites à partir de populations occidentales, blanches, anglophones. Le résultat ? Les modèles apprennent davantage à reconnaître les groupes déjà les plus représentés. Même chose avec les générateurs d'images. Quand on demande à certaines IA de représenter un PDG, un scientifique ou un leader, elles produisent encore majoritairement des hommes, souvent blancs. À l'inverse, lorsqu'on demande une assistante, une infirmière ou une aide ménagère, les figures générées sont très majoritairement féminines. Même les imaginaires des machines ont déjà intégré une hiérarchie des rôles. Et ces biais peuvent avoir des conséquences très concrètes dans des domaines essentiels, le recrutement, on l'a dit, mais aussi l'accès au crédit, les assurances, la surveillance, l'orientation scolaire ou l'accès à certains services. Le problème n'est donc pas seulement technique, il est profondément social et politique. Parce qu'à partir du moment où des intelligences artificielles participent à recruter, sélectionner, orienter, recommander ou surveiller des individus, les biais qu'elles reproduisent peuvent façonner des trajectoires entières. C'est pour cela qu'on parle aujourd'hui d'IA inclusive ou d'éthique algorithmique. L'idée n'est pas simplement de rendre les machines gentilles, mais de questionner les données utilisées, les critères retenus et les conséquences concrètes sur les populations. Parce qu'au fond, l'intelligence artificielle nous renvoie peut-être une vérité assez inconfortable. Si nos machines reproduisent nos biais, c'est d'abord parce qu'elles apprennent à partir de nous. Alors, détricoter le sexisme dans l'IA, ce n'est pas avoir peur de la technologie, c'est refuser de laisser des discriminations anciennes se cacher derrière une apparence de modernité et de rationalité, parce qu'un biais reste un biais, même quand il est codé en langage informatique. Allez, on respire, on continue de détricoter, parce que la pelote du sexisme n'est pas prête d'être vide.
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7: 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Merci Diane pour votre chronique La pelote du sexisme. Allez, on parle du Festival des Fanfares dans un tout petit instant. Mais d'abord, on va en écouter une. C'est la Full Fanfare qui reprend en mode organisé. Eh ouais.

0: Mais que ça fait plaisir cette reprise d'En Bande organisée par Full Fanfare qui sera présent au festival des Fanfares. D'ailleurs, cet événement, on vous en parle toute la semaine dans l'interview de l'Auberge Espagnole. Et aujourd'hui, focus sur Bakshish. La 29e édition du festival des Fanfares prend place sur Divergence FM, j'ai envie de dire comme tous les ans, pour une semaine consacrée aux fanfares et aux fanfarons et aux bénévoles de ce très beau festival. Donc le festival des Fanfares, c'est le 13 juin prochain et j'ai l'honneur de recevoir les Bakshish aujourd'hui en studio. Avec à mes côtés Jacques et Manu, bonjour à tous les deux.
1: Bonjour.
0: Alors les Bakshish, pour qui ne connaîtrait pas à Montpellier, qui viendrait un petit peu de Mars, parce que c'est très connu, c'est une vieille fanfare de Montpellier, je crois qu'elle a une quarantaine d'années cette fanfare.
2: Oui, plus.
0: Ouais, plus.
2: D'abord c'est Bakshish.
0: Les Bakshish?
2: Non, Bakshish.
0: Ah, c'est Bakshish,
2: voilà.
0: Okay.
2: Et effectivement c'est une fanfare qui se nomme ainsi depuis 85,
0: oui.
2: Et qui à l'origine, il y avait des étudiants de l'agro Montpellier, plus des musiciens d'autres fanfares qui se sont retrouvés et qui ont créé Bakshish en 85.
0: D'accord.
2: Donc, et puis depuis, heureusement qu'il y a eu du renouvellement, des nouvelles têtes, parce qu'autrement, peut-être que les anciens... Je crois qu'il reste, on est 3 ou 4 encore
0: du début. D'accord. Comment ça vit une fanfare comme ça, Manu, vous qui êtes, j'imagine, arrivé un petit peu plus tard dans le dispositif, à quel moment on se dit, bon, ben, allez, je vais rejoindre une fanfare, je suis un peu musicien ou pas d'ailleurs, j'ai envie de faire ça, quoi.
1: Non, c'est vrai, ben, moi, étant donné, je sais pas, peut-être l'ancienneté de Bakshish ou la culture de fanfare à Montpellier, moi je suis montpelliérain aussi, donc ouais. J'ai grandi ici, j'ai connu ce festival quand j'étais plus jeune, je jouais pas encore d'un instrument et je m'y suis mis comme ça par la force des choses. J'habitais plus à Montpellier, je suis revenu et je cherchais une fanfare parce que j'aimais ça, et puis par hasard, je suis tombé sur les Bakshish et une fanfare qui vit pleinement le Festival des Fanfares. Donc, c'était vraiment une belle opportunité et ouais, une fierté de rejoindre cette fanfare. Ouais.
0: Et alors, Jacques, vous êtes là depuis le début. Pourquoi Bakshish?
2: Oh, un brainstorm.
0: On ne sait plus.
2: Si. Un brainstorming.
0: Un brainstorming, ouais.
2: Bon, éventuellement, la fanfare pour boire, mais bon.
0: Ouais. Et donc, alors, vous nous expliquez, Jacques, hors antenne, que le Festival des Fanfares, à l'époque, c'était greffé un petit peu sur la fête de la musique. Racontez-nous un petit peu cette anecdote, parce que ça va permettre aux gens de vraiment situer ce festival et qu'est-ce qu'il est aujourd'hui.
2: Bah, la fête de la musique, quand elle a démarré, c'était fabuleux. Il y avait tout le monde qui descendait dans la rue pour jouer. On voyait des gens qui jouaient d'afflux de violon, quoi. C'est vraiment fabuleux. Et petit à petit, ça s'est organisé avec des podiums et de la musique amplifiée, etc. Mmh. Et même les fanfares avaient du mal à trouver leur place.
0: D'accord.
2: Donc il y a une année où les Cadors se sont entendus avec les bars de la place des Beaux-Arts en leur proposant que l'animation musicale de la soirée soit faite par deux fanfares, Bakshish et les Cadors. Et ça a tenu le coup, donc on a assuré toute la soirée. Et l'idée a plu, et l'année suivante, en 96, il y a eu le premier festival des fanfares, le jour de la fête de la musique.
0: D'accord.
2: Et depuis, l'esprit de la fête de la musique est resté, la date a pu changer
0: d'une année
2: sur l'autre.
0: Oui, mais c'est bien parce qu'au final, comme on disait aussi hors antenne, ce festival, il annonce un petit peu l'été. Quand le festival des fanfares arrive à Montpellier, on se dit, bon, ben c'est bon, c'est l'été, l'heure de l'apéro, c'est cool.
1: C'est clair.
0: Alors cette fanfare Bakshish, on parlait des Cadors aussi, qui sont les deux fanfares historiques de Montpellier, on peut dire.
2: Tout à fait,
0: ouais.
2: Tout à fait.
0: Vous êtes combien dans cette fanfare?
1: Ça
0: en fonction des jours.
2: Ça évolue, on va dire 18, je crois.
1: Oui,
2: oui. 18.
0: Ouais.
2: Voilà.
0: Et alors, parce que dans les fanfares, il y a plein de styles différents. Dans la semaine, on recevait la full fanfare qui est beaucoup portée sur les flûtes, les saxes. Il y a de la flûte traversière. On joue pas pareil avec une fanfare où il y a des flûtes ou des instruments qui font beaucoup de bruit, comme un soubas. Comment vous organisez, vous?
2: Bah, au niveau musicien, au pupitre, on a tous les pupitres représentés. Maintenant, on a un pupitre trompette qui est assez costaud, ouais. Ce qui n'a pas forcément été le cas dans le passé.
0: Ouais.
2: Au niveau répertoire, on a un répertoire qui est...
1: Éclectique.
2: On ne veut pas se cantonner à un style.
0: Ouais.
2: Voilà.
0: C'est des reprises ou c'est des créations?
2: C'est des reprises, ouais. C'est des reprises qu'on essaie de jouer le mieux possible.
0: Ouais.
2: avec des arrangements qui sont faits soit par actuellement un musicien qui est un très bon arrangeur chez nous, et autrement, on a travaillé avec tous les musiciens de la région. Clément, alors à l'époque Michel Mar, Manu Chevalier, bon, qui est décédé, et puis maintenant, ben, Pierrick, par exemple, de La Foule, nous a fait pas mal d'arrangements. François Fava continue de nous faire des arrangements.
1: Ouais.
2: Voilà, donc on choisit des morceaux, on se met d'accord sur des morceaux, et puis on demande à quelqu'un de nous les arranger.
1: Et alors, Manu, comment ça se passe la vie d'une fanfare ? Parce que j'imagine que quand même, il y a pas mal de répétitions, c'est un truc qui doit prendre pas mal de temps à faire, c'est un sacerdoce un peu quand
3: même. C'est clair. C'est un engagement en fait. On est obligé de se maintenir à niveau parce qu'on a, voilà, comme on disait, c'est une fanfare qui existe depuis longtemps. Il y a un répertoire qui est très dense en fait. Mmh. C'est marrant, même des fois on peut ressortir des morceaux que certains connaissent, que nous on n'a pas vu. On se retrouve à les jouer en direct, on ne sait pas comment faire. Donc ouais, ça nécessite beaucoup de boulot au début et voilà, ouais, c'est quelque chose qui s'entretient. Et donc les répétitions, on a une fréquence, ouais, une fois toutes les deux semaines.
1: D'accord.
3: Et voilà, avec une organisation où on a entre 10 et 15 dates, on va dire, dans l'année. Donc voilà, forcément, l'hiver, c'est toujours un peu plus calme. Et là, à l'approche des beaux jours, bah, ça se densifie. Et là, notamment à l'approche du festival, qui est quand même le gros événement pour notre fanfare, on essaye d'augmenter un peu la fréquence des répétitions et de le faire une fois par semaine. Voilà, et en mode filage, quoi. On est en mode festival et on répète comme si on y était pour faire le mieux qu'on peut, quoi.
1: Oui, parce que outre le festival des fanfares, la fanfare en France, ça vit. J'imagine que vous avez plein d'autres dates. Il n'y a pas que le festival des fanfares, même si le festival des fanfares, c'est un petit peu le Graal, un petit peu, on va dire, quand même. Mais vous faites plein d'autres dates.
3: Tout à fait. Oui, donc c'est assez varié. On peut jouer dans le cadre d'événements sportifs, ce qui est plutôt sympa aussi parce que les gens, je sais pas, ils doivent être sous endorphine quand ils courent ou autre, ils sont hyper contents d'avoir de la musique. On a beaucoup de retours positifs à ces moments-là. Et on fait des événements un peu plus, des fêtes pas de village, mais des fêtes, on va dire, viticoles.
1: Ouais.
3: La fête de la truffe à Saint-Géniès-des-Mourques, c'est quelque chose qui revient assez régulièrement. À Montpérou, toute cave ouverte. On a des dates aussi qui sont assez régulières, mais on joue essentiellement dans la région et un peu partout. En dehors des périphéries, c'est sympa aussi. Ouais.
1: Et même avec un répertoire moderne, on peut dire qu'il y a quand même une tradition de la fanfare, et surtout dans le coin, qui était beaucoup dans les villages, sur la fête taurine peut-être, que j'imagine.
2: Alors, c'est vrai qu'il y a une grosse tradition de peña dans le coin. Et alors, on n'a pas tout à fait un répertoire de peña, donc même si le répertoire des peña évolue énormément, mais on joue très peu du répertoire taurin, par exemple. C'est pas du tout notre truc, et on n'est pas trop demandé pour ça.
1: Oui. Oui. Et puis alors, j'imagine que il y a un dress code avec les bakchiches.
2: À bakchiche, si on se déguise pas,
3: il y a des dress codes.
2: Il faut pas uniquement jouer de la musique, il faut aimer se déguiser.
1: Ouais.
2: Et en particulier pour le festival des fanfares, chaque année, en fonction du thème, on adapte notre déguisement.
1: D'accord.
2: Donc
1: alors là, cette année, c'est mise en orbite.
2: C'est ça. C'est mise en orbite. Donc ça, on ne va pas en parler. Hein. Par contre, le vendredi soir, on va jouer Place Sainte-Anne.
1: Ouais.
2: Et donc, on reprendra le déguisement de l'an dernier.
1: D'accord.
2: Et le déguisement 2026, il sera dévoilé le samedi après-midi à la présentation
1: des fanfares. À la présentation des fanfares, qu'il ne faut surtout pas manquer, parce que c'est là où... De toute façon, quand on fait le festival des fanfares, il faut bouger un petit peu et aller vers les fanfares que l'on adore, mais aussi découvrir les autres, parce qu'en plus cette année, mais comme les années précédentes, il y a des fanfares, il y a une fanfare qui vient du Texas, il y a vraiment de la découverte aussi. C'est ça qui est intéressant avec ce festival,
3: c'est
1: non?
3: Ouais.
2: On reçoit, je crois qu'on a reçu une cinquantaine de candidatures cette année.
1: Ouais.
2: On n'a pu en sélectionner que 14.
1: D'accord, ouais.
2: Donc le choix est difficile.
1: Ça doit être difficile de faire le choix, justement.
2: Eh ben on choisit en fonction de la diversité, de la qualité du style musical et de la capacité à animer que peut avoir un groupe. Ça, c'est très important, le contact avec le public. Et puis, l'objectif, c'est de faire découvrir de nouvelles fanfares chaque année. Donc, On ne peut pas tourner uniquement avec les gens qu'on connaît et qu'on aime bien.
0: Oui, oui, parce qu'on peut avoir de belles surprises, notamment avec les fanfares un peu américaines qui jouent des répertoires un petit peu différents, des fanfares plutôt venus des Balkans qui sont encore d'autres répertoires. Et est-ce que la France est un peu à la croisée de ces deux chemins ou pas du tout?
2: Bah, de toute façon, oui, la France est forcément un melting pot. Donc au niveau musical, oui, on est à la croisée de tous les chemins musicaux, du tour de la Méditerranée. Ouais. Voilà, c'est effectivement. Et puis les fanfares reprennent un petit peu tous ces styles-là.
0: Vous bougez avec vos instruments quand vous jouez ou vous êtes statique? Parce qu'il y a deux types. Soit on bouge, soit on fait les deux, soit pas.
3: C'est
0: notre façon de jouer, j'imagine.
3: Clairement, ouais. C'est assez difficile parce que mine de rien, il y a des morceaux qui nous sollicitent physiquement même sans bouger en fait. Ouais. Enfin, notamment, je pense au Souba aussi où ça pèse quand même 13 kilos, donc l'avoir sur les épaules et marcher et jouer en même temps, c'est un peu chaud. Donc on a quelques morceaux de déambulation qu'on joue à l'occasion, mais voilà, on essaye de limiter en fait. On joue le moins possible en déambulant parce que ben c'est compliqué physiquement et ça dénature aussi un peu. Enfin, voilà, on essaye de produire une musique de qualité et des fois, enfin, on peut pas jouer tout le répertoire en déambulant, quoi. Donc voilà.
2: Mais par contre, on veut pas non plus être figé. Ça veut dire qu'on évite d'avoir des pupitres. Donc il faut pour être mobile.
0: Ouais, d'accord.
2: On peut être mobile, c'est pas ce qu'on préfère, mais quand on est mobile, on a une dizaine de morceaux qui sont faciles à jouer en se déplaçant.
0: D'accord. Donc vous adaptez le répertoire en fonction de comment vous le jouez.
2: Ah, mais même quand on joue pour des fêtes privées, dans des conditions un peu intimistes, il y a des morceaux qu'on sort.
0: Ouais.
2: On sortira pas au Festival des Fanfares parce qu'au Festival des Fanfares, on a fait une sélection qui a pour objectif de faire bouger. On espère 10 000 personnes.
0: C'est plus facile, je pense.
3: Et même quand on bouge pas trop, on essaye aussi des fois quand on est sur scène, d'être très dynamique, interactif pour partager le moment et faire en sorte que ça bouge, ça danse et qu'on s'amuse, quoi.
0: Oui, parce qu'une fanfare, c'est autant auditif que visuel, en fait, c'est clair. On peut dire.
2: Et puis à la base, c'est de la musique de rue.
0: Oui,
2: donc ça veut dire qu'on n'est pas toujours à l'aise sur un podium, on est beaucoup plus à l'aise dans la rue, au contact avec les gens, même s'il faut faire attention parce qu'on peut être bousculé, mais c'est les interactions avec le public qui sont très importantes.
3: Ouais. Ça nous nourrit.
2: Ça nous nourrit.
0: Clairement. Ça fait quoi justement d'avoir autant, parce qu'il y a beaucoup de monde quand même dans ce festival qui déambule toute la soirée, ça fait quoi d'avoir autant de monde devant soi? On n'a pas forcément l'habitude, même si Bakchiche quand même c'est une fanfare qui tourne pas mal, donc j'imagine que vous êtes un peu plus habitué, mais ça doit galvaniser, non?
2: Ah, c'est sûr. Mais ça galvanise le vendredi soir quand on est dans les quartiers, qu'il y a les enfants qui sont juste devant nous et qui nous regardent avec des grands yeux. Voilà, c'est quand les gens ont la banane, quand tout le monde nous sourit, c'est ça qui galvanise.
0: Ouais.
2: Donc il n'y a pas besoin d'être sur un podium et de voir plein de monde pour être galvanisé.
0: Ouais. Alors bon, on n'en a pas parlé hors antenne, mais Jacques, moi je suis sûr que vous avez une petite anecdote à nous raconter sur le festival des fanfares que vous avez vécu, et même Manu, j'imagine, si vous êtes un peu plus récent dans la fanfare, j'imagine que c'est un lieu de vie, donc il doit y avoir des choses un peu rigolotes, un peu plus tristes à raconter, non?
3: Là, je vous pose une colle. Hein.
2: Ah oui, c'est un peu une colle, on n'avait rien préparé là.
3: Qu'est-ce qu'on peut raconter?
2: Vas-y, t'as peut-être une...
3: Ah non, je pense que t'en as plus que moi.
2: Comme ça, je sais pas quoi. Pour moi, c'est l'évolution. C'est-à-dire c'est parti vraiment de la place des Beaux-Arts. Et il y a eu un tel succès qu'à un moment donné, il a fallu étendre.
0: Ouais.
2: Et on a pris le pari à l'époque on n'est pas monté jusqu'à Krasuki dès le début, mais on s'est étendu, on s'est dispersé sur plusieurs podiums, et ça a permis de maintenir cet esprit, c'est à la fois une foule, mais à la fois le côté convivial.
0: Oui.
2: Alors que quand il y a trop de monde sur un même endroit, quand il y a des bousculades, c'est agréable pour personne.
0: Oui, c'est un petit peu ce qu'on disait avant l'entretien aussi, c'est que dans ce festival, on peut y aller avec ses enfants. C'est ça qui est cool, c'est que c'est intergénérationnel. Les gens sont plutôt bienveillants dans le public. C'est ça qui est bien dans ce festival, je trouve.
3: À l'état d'esprit, il est incroyable.
0: Ouais.
3: Ah ouais, tout le monde est à cette. Je sais pas, j'ai l'impression qu'il y a une homogénéité dans l'état d'esprit et le bonheur, la communication. Enfin, je sais pas. Moi, je me sens hyper bien à chaque fois que je me balade dans le petit quartier. J'ai invité des amis extérieurs qui connaissaient pas du tout, qui ont ressenti ça aussi, qui reviennent tous les ans. Enfin, je pense qu'il y a quand même une espèce de. Un truc, une petite magie autour de ce festival. Et
0: Ouais. Et c'est rare ça, parce qu'il faut le rappeler, le Festival des Fanfares, c'est totalement gratuit en plus. Hein. C'est-à-dire qu'on se rend dans un quartier. Moi, je dis souvent, on entend un peu la rumeur arriver quand, mettons, on est vers Louis Blanc, on entend les fanfares, et puis on se rapproche, et puis pouf, on saute dedans. Et vraiment, cette ambiance, elle est très particulière. Quoi. Moi, je ne l'ai jamais retrouvée dans un autre festival, par exemple.
2: Bah, c'est vrai que c'est un festival de rue. Où on réussit l'exploit d'occuper l'espace public sur assez large pendant 24 heures et on le rend nickel.
0: Oui, c'est ça. On en parlait de ça lundi avec l'organisation. C'est vrai que c'est un festival qui est éco-responsable. Vous rendez les places dans le même état que vous les avez trouvées, voire plus propres. Et ça, c'est important aussi. C'est tout ce qu'il y a autour de ce festival.
2: Ah bah, tout à fait. On est musicien, mais citoyen avant tout, et puis citoyen plutôt engagé dans tout ce qui est les valeurs de respect de l'environnement, respect de la prévention des violences, ouais. Et c'est des choses auxquelles tout le monde tient individuellement. Donc il serait tout à fait anormal d'organiser un festival qui ne prenne pas en compte ces valeurs.
0: Eh oui, oui, oui. Alors pour les auditeurs qui voudraient à tout prix écouter les Bakchiches. alors j'imagine il faut se rendre à la présentation des fanfares pour vous voir, mais après vous allez être dispersé où dans le quartier Beaux-Arts Boutonnet?
2: Bonne question.
0: Alors attendez, je planifie.
2: Alors je crois qu'on joue à 8h vers Chamaillou, ouais. Et on doit jouer vers 11h à Condorcet.
0: Ouais, d'accord, ok. Donc ça, chers auditeurs, courez-y parce que vous allez vous régaler. Et puis, comme on disait, la fanfare, ça vit beaucoup. Vous avez quelques dates à annoncer aux auditeurs à venir dans le mois de juin, juillet.
2: Là, on a une... Demain, on joue pour une fête privée.
0: Ouais.
2: Et autrement, on joue pour Aqualove le 4 juillet.
0: Ouais.
2: Donc c'est à Palavas, c'est la traversée du canal à la nage.
0: Ouais.
2: Et donc, nous... On nage pas, mais on encourage les nageurs depuis le quai.
0: D'accord.
3: On les accompagne, ouais.
2: On les accompagne. Non, on est même sur des bateaux.
0: Ah oui, d'accord.
3: on les accompagne. Ils nagent le long du canal et on les suit en jouant, c'est assez rigolo.
2: Là, on joue en ambulant.
0: Ça va être marrant à voir ça.
3: Et les pieds dans l'eau à l'arrivée aussi. On les attend, les pieds dans l'eau à l'arrivée.
0: D'accord. Ah, ouais. En tout cas, chers auditeurs, on espère vous avoir donné envie d'aller... Alors, on sait très bien que les auditeurs de Divergence vont tous au Festival des Fanfares, ça, il n'y a pas de souci. Mais en tout cas, pour les nouveaux arrivants de Montpellier qui ne connaîtraient pas, courez-y. On vous remercie, Jacques et Manu, de la fanfare Bakchich, et on vous souhaite un très bon festival.
3: Merci beaucoup.
2: Mais merci beaucoup.
0: Merci à vous.
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0: 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Il est l'heure maintenant de retrouver Maël pour sa chronique et aujourd'hui on change un peu le principe, Maël.
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16: Bonjour à toutes et à tous. Aujourd'hui, chronique un petit peu différente de celle que je fais d'habitude parce qu'on va pas parler des dernières dingueries des politiciens. J'ai envie de vous proposer une réflexion sur le corps, donc on va parler de politique mais différemment. Toute cette réflexion, elle commence par une question que je me suis posée samedi matin en battant mon boule qui chamboule dans le miroir après ma séance de sport. Et si mon corps était un artefact antifasciste ?
17: Tais-toi, on lui a rien demandé.
16: Alors, on se détend, hein, promis, je vais expliquer. Moi, qui me teins les cheveux, qui ai des tatouages, des piercings, des vergetures, des traces de bronzage aléatoires, est-ce que c'est moi, mes goûts, ou bien le produit d'un courant politique ? Depuis toujours, les corps des femmes sont scrutés, regardés au travers du prisme des canons de beauté qui changent sans arrêt et dictés par une société patriarcale. Moi, je suis née dans les années 2000. Je me suis construite entre les pages bien-être des magazines féminins et les posters de Britney Spears, Kate Moss et Rihanna. Des films sublimes avec des longs cheveux lisses, des longues jambes et une taille super fine. Alors moi aussi, je voulais être une fille sublime avec des longs cheveux lisses, des longues jambes et une taille super fine. Manque de bol, je fais 1m63, 62 quand je mens pas. J'ai des poignées d'amour, du bide, des cheveux qui coopèrent un jour sur deux. Bref, je ressemble à ce que je ne voulais pas être quand j'avais 6 ans. Et c'est vrai que quand j'y repense, je me suis mis dans la tête que j'étais trop grosse très tôt, trop tôt dans ma vie. Et en même temps, c'est un petit peu ce que la société m'a envoyé. Quand j'avais 6 ans, la société trouvait Anna Thaoué et Kate Winslet trop grosses.
18: Vous savez que la cellulite est un des principaux ingrédients du potage au maïs ?
19: Elles ne mangent rien, les filles, ici ?
18: Pas depuis que le 36 est devenu le 38 et que le 34 est devenu le 36.
19: Je fais du 40.
18: N'en ai jamais vu ici.
16: Alors si ces filles-là, elles étaient considérées comme grosses, c'est que moi je devais vraiment être énorme. J'ai fait mon premier régime à 10 ans, avant de suivre le schéma classique pour les filles nées de la même génération que moi. Les complexes, les TCA, la peur de la balance, le regard jugeant du médecin, les remarques méchantes des gens qu'on n'a pas sonnés, et les remarques blessantes de l'entourage. Et puis le choc 2018 est arrivé. J'avais 15 ans, toujours 1m62, et toujours une image terrible de moi. C'est alors que je suis tombée par hasard sur Instagram sur une photo d'Ashley Graham. Ashley Graham, c'est une mannequin américaine sublime, avec des longues jambes, des longs cheveux bruns, mais pas la taille super fine. Ashley Graham, elle a des hanches, des poignées d'amour, de la cellulite, des vergetures, elle fait pas du 34 et elle slaye. Ça peut paraître couillon, mais c'était la première fille avec la même morphologie que moi que je voyais poser pour un magazine de mode. Et peu à peu, on a vu sur les podiums des filles de toutes origines, de toutes morphologies, avec des textures de peau différentes, des boutons, des cicatrices, du vitiligo, bref, toute la sublime diversité de l'être humain. C'était l'ère Kim Kardashian, grosses fesses, gros seins, lèvres pulpeuses et body positive. Lizzo, Meghan Trainor, Marie Jelkowski, des meufs géniales qui prenaient l'amour de soi et de son corps, peu importe son poids, sa couleur de peau ou son style vestimentaire. Dans l'air flottait le mouvement MeToo, le féminisme, le mouvement queer, l'acceptation de soi et l'air de dire au patriarcat et aux normes de beauté, on vous emmerde et puis c'est tout.

Mais, et c'est toute la raison pour laquelle je vous parle de mon rapport à mon corps depuis 3 bonnes minutes, j'ai la mauvaise impression que toute cette ère sublime d'acceptation de soi et des autres est derrière nous. Depuis quelques mois, on assiste à quelque chose de particulier. Les tatouages disparaissent, les vêtements et les maquillages colorés sont bannis, les piercings se rebouchent, les cheveux retrouvent leur couleur naturelle, Kim Kardashian a retiré les implants de ses fesses et de ses seins, et les industriels ont retiré les grosses et la mixité de leurs pubs. À la télévision, sous les abribus et sur Instagram, on ne voit plus que des corps minces. Pas que j'ai un problème avec les corps minces, parce que le body positif, c'est pour les grosses, les minces, les maigres, les mid-size, bref, pour toutes les morphologies et toutes les femmes. Mais c'est ce qu'il y avait de beau dans l'ère 2018, c'était la représentation de la diversité. On nous voyait toutes. Je sais pas tellement comment ça a commencé, ce regain de vitalité de la maigreur extrême. Peut-être par Hollywood. Depuis quelques temps, sur les tapis rouges hollywoodiens, on remarque un même pattern. Énormément de célébrités ont affiché une perte de poids fulgurante. Ariana Grande, Demi Moore, Katy Perry et même Meghan Trainor, qui a longtemps été la papesse du body positive et qui avait même sorti ce banger pour répondre à toutes les critiques sur son poids. 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

0: Alors, je me permettrai pas de juger les femmes sur leur corps, elles font entièrement ce qu'elles veulent, féminisme et sororité avant tout. Je ne juge pas, mais je me pose des questions. Est-ce que ces pertes de poids façon Ozempic, un médicament qui est à la base destiné au traitement du diabète et qui agit comme un coupe-faim radical, sont le résultat d'un choix personnel de femmes qui veulent se sentir bien dans un corps qu'elles veulent plus mince, ou bien est-ce le résultat d'une pression de l'industrie de la mode et du cinéma qui remet les TCA à la mode au nom de l'esthétique, voire d'une vision politique du corps? Est-ce qu'on est sur de l'amour de soi ou de la normativité sociale? En dehors d'Hollywood, la maigreur et l'esthétique du corps sain sont partout. Sur les réseaux sociaux, on a vu apparaître des tendances incitant à la perte de poids, comme le skinny talk, une trend TikTok où les gens donnent des conseils hyper dangereux pour perdre du poids très vite. Et ces conseils tombent dans les oreilles des enfants encore en pleine croissance, qui se mettent dans la tête qu'être maigre, c'est être la meilleure version de soi-même.
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5: Tu n'es pas moche, tu es juste grosse. Dès que tu commenceras à perdre du poids, à voir ta mâchoire se dessiner et à voir ses os, tu te sentiras tellement bien.
0: Et dans le même genre, on a eu la Clean Girl Era. La Clean Girl, c'est une fille mince, sportive, qui se maquille peu, qui s'habille modestement, à dieu décolleté et robe moulante, qui a une hygiène de vie irréprochable, bref, la fille respectable bien comme il faut, selon les valeurs traditionnelles conservatrices. Ce mantra « un esprit sain dans un corps sain », il est poussé par les influenceurs muscu, comme Thibaut InShape par exemple. Et même si sur le papier ça paraît plutôt être une bonne chose d'inciter les gens à faire du sport, parce que le sport c'est bon pour la tête et la santé physique, et ben en fait c'est surtout une pression de plus qui peut avoir des effets néfastes sur la santé mentale, particulièrement chez les plus jeunes et les plus fragiles.
6: Réveille-toi putain de merde, rien à foutre de ta dépression, rien à foutre de tes excuses, rien à foutre de ton petit cœur brisé, rien à foutre de ta pression mentale, rien à foutre de ta fainéantise, rien à foutre de tes doutes. Arrête d'être une merde, d'être une personne sans aucune motivation, arrête de gaspiller ta vie, lève-toi maintenant, tout de suite.
0: Moi je m'interroge sur le côté politique de cette esthétique du corps sain et de la modeste era. Parce que ça me rappelle un petit peu le discours des fascistes du XXe siècle. Dans l'Italie fasciste de Mussolini comme dans l'Allemagne nazie d'Hitler, le corps était un objet à part entière du projet politique eugéniste. Vous allez me dire que j'extrapole, mais laissez-moi vous expliquer cette réflexion. Dans le système fasciste, on prônait le sport, la pureté du corps, la virilité pour les hommes, on vantait la beauté d'un corps musclé et on séparait les corps correspondant à cette esthétique des autres. Prenez l'eugénisme basé sur le culte arien, pour exemple, et puis allez jeter un œil aux affiches de propagande de l'époque. Eh bien, j'ai comme l'impression qu'elle revit à notre ère, cette propagande. Effacer les tatouages, aller pousser de la fonte à la salle, s'habiller dans des tons neutres, c'est devenu des qualités, des preuves de vie bonne, là où la grosseur est vue comme un signe de flemmardise. On impute au gros l'étiquette « je ne prends pas soin de moi, je n'ai pas réussi dans la vie ». Et les vêtements colorés ou moulants, les piercings et les tatouages sont perçus comme vulgaires, woke et tout le tintouin. La psychothérapeute Sylvie Benkemoun a expliqué dans le livre « Idées reçues sur l'obésité » que contrôler son corps à tout prix est devenu un marqueur moral et de compétence. Si on refaisait un livre sur les bonnes manières, la première ce serait d'être mince. Donc aujourd'hui, la minceur est devenue ou redevenue un marqueur social, comme le fait d'avoir une Rolex ou une Lamborghini. Dans les époques qui nous précèdent, l'embonpoint était un signe d'aisance financière. Les bourgeois étaient gros et fiers de l'être, parce que ça montrait qu'ils avaient de quoi manger et à leur faim. Et aujourd'hui, c'est tout l'inverse. Les personnes riches et respectables sont sveltes et affamées. Au-delà de ça, notre société occidentale légifère sur les corps. L'État veut des corps performants, alors nos politiciens votent des lois pour travailler plus tard, plus longtemps, et sans possibilité de prendre d'arrêt maladie. On légifère aussi sur la disposition de nos propres corps. On remet en question le droit à l'avortement, comme aux États-Unis et en Pologne. On empêche les femmes de s'habiller comme elles le veulent. Coucou Gabriel Attal, hein, c'est à toi que je parle. On n'oubliera pas la tenue républicaine et les droits des travailleurs. On remet à la mode le schéma tradwife, femme à la maison qui s'occupe de ses enfants pendant que son mari ramène l'argent à la maison. Et tout ça sous couvert d'une esthétique mise en avant par les algorithmes des réseaux sociaux et par les marques de vêtements. Vous avez peut-être vu passer le scandale sur la publicité pour les jeans American Eagle avec Sydney Sweeney comme égérie, dont le slogan était « Sydney Sweeney has good jeans ». Entendez, Sydney Sweeney a de bons gènes.
7: Jeans are passed down from parents to offspring, often determining traits like hair color, personality, and even eye color. My jeans are blue.
8: Sydney Sweeney has great jeans.
0: Et ben ça, c'est typiquement le genre de pub qu'on aurait pu voir en 1940. Une blonde aux yeux bleus qui vante son corps et ses gènes comme étant les meilleurs qui soient. Et c'est pas une publicité isolée ou anodine, c'est tout un système. Les marques sont de plus en plus frileuses à prendre position politiquement, surtout quand il s'agit de prendre la défense des groupes sociaux méprisés par l'extrême droite, et ça, ça passe par l'effacement de la diversité dans le mannequinat. Aujourd'hui, même les mannequins grande taille comme Camille Umbai sont contraintes de perdre du poids pour s'assurer de retrouver du travail.
9: Ok, alors je vous montre ce que je mange en tant que mannequin curvy. J'ai l'impression qu'en ce moment, toutes les mannequins curvy sont en perte de poids.
10: En fait, je sais que ça va vous paraître bizarre, mais on doit adapter notre corps en fonction des tendances. Et là, je pense que vous avez vu sur les défilés, mais il y a vraiment un retour de la maigreur, un peu la vibe année 2000, ce qui fait que nous aussi, même si on a des formes, on nous force pas à le faire, mais si on a envie de continuer de travailler, il faut qu'on perde du poids.
0: Si la Fashion Week 2017 de New York était un grand doigt d'honneur dressé à Donald Trump, aujourd'hui on ne se mouille plus. Les collections spéciales Mois des Fiertés sont de plus en plus neutres. On coule drapeau LGBT à l'intérieur des vêtements plutôt qu'à l'extérieur, parce qu'il ne s'agirait pas de s'associer trop ostentatoirement au woke que ce même Donald Trump déteste. En bref, le body positive et la fierté de ses idées, c'était qu'une tendance mode comme une autre. Place au washing social, et tant qu'à faire, déroulons le tapis rouge aux fachos. La montée de l'extrême droite, ses succès électoraux, la montée du masculinisme et les lois aliénantes et sexistes sur les corps des classes modestes sont autant de symptômes d'une société démocratique plus que malade. La conclusion, c'est qu'aujourd'hui, je suis une adulte, ou presque une adulte, et je veux pas que mon corps devienne une vitrine républicaine. C'est mon corps, j'en fais ce que je veux. Si j'ai envie de prendre ou de perdre du poids, de me faire tatouer, percer, teindre mes cheveux, m'habiller chic ou sexy, je fais ce que je veux. Et ça me terrifie de savoir que des millions de jeunes filles grandissent dans un monde où le corps des femmes est encore un sujet politique, où le mot « gros » est une insulte, où se sous-alimenter pour entrer dans un 32 est une norme. Alors gare à vous les incels, les grossophobes et les nostalgiques du fascisme, j'ai toujours pas des longues jambes, mais ça m'empêchera certainement pas de vous courir après pour bien vous botter le cul. En attendant, soyez curieux, restez révoltés et aimez-vous.

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1: Merci Maëlle pour votre chronique toujours très instructive. Il est presque 18h sur Divergence FM. Merci de nous avoir suivis. Dans un instant, vos rendez-vous du mercredi soir. Allume la science, puis à 18h30, racontez-nous votre Montpellier. Quant à nous, on se quitte en musique avec Little Habana de Soul Jazz Orchestra.

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5: Bonjour et bienvenue à tous et toutes dans Allume la science, l'émission qui vous branche chaque semaine sur l'actualité des laboratoires de l'Université de Montpellier et de ses partenaires. Que faisiez-vous dans la matinée du 17 mars 2020 ? Bon début pour un polar, n'est-ce pas ? Pour ma part, ce matin-là, je me suis levée tôt. Avec mon compagnon et ma chienne, nous sommes partis à la mer, histoire d'emplir au maximum nos yeux d'un horizon dégagé et sans limite, avant de rentrer chez nous à midi, comme nous l'imposait le décret numéro 2020-260 du 16 mars 2020, portant réglementation des déplacements dans le cadre de la lutte contre la propagation du virus Covid-19. Avant cela, je me souviens des premières alertes venues d'un copain complètement parano et du coup, tourné complètement en dérision. Je me souviens du premier tour des municipales et d'un bureau de vote se vidant en quelques secondes après qu'une personne soit arrivée en criant « On passe au stade 4 !» On passe au stade 4, sans que personne ne sache évidemment ce qu'était cet hypothétique stade 4. Je me souviens de finir tard, de quitter ma collègue en nous demandant quand est-ce qu'on se reverrait. 1 mois et 25 jours. Telle fut la durée de ce premier confinement. Puis il y eut le second, 1 mois et 15 jours. Puis le troisième, 28 jours. Les couvre-feux, les visières, les masques, le gel hydroalcoolique partout et tout le temps, les écouvillons dans le nez, les autorisations de sortie, les saluts avec les coudes, les cours d'école quadrillés, les files d'attente avec un mètre entre chaque personne, le décompte du nombre de morts quotidiens, les concerts de casseroles, les barrières en plexi dans les bars et la règle des 6 maximum. La vaccination, le trafic de passes sanitaires, bref. Plus j'en parle, plus le temps passe et plus le souvenir de cette époque laisse place à une impression d'irréalité, au sentiment d'avoir vécu un scénario de science-fiction. Il m'arrive parfois même de me dire que quand je raconterai ça à ma fille, elle ne me croira pas. Sauf que, il y a très peu de chances, pour ne pas dire aucune, que ma fille grandisse dans un monde sans pandémie. Les conditions ne seront pas les mêmes, la population sera sans doute mieux préparée, les pouvoirs publics anticiperont peut-être davantage, la recherche internationale sera sûrement mieux coordonnée, mais sans aucun doute, nous devrons à nouveau nous battre collectivement contre un virus. Et ce n'est pas notre invité qui va nous dire le contraire. Il est chercheur au laboratoire PCCEI, Pathogenesis and Control of Chronic and Emerging tu me moques de moi, elle se moque à chaque fois que je parle en anglais and Emerging Infection. Il publie aux éditions IG un ouvrage intitulé Virus, la menace invisible. Bonjour Yannick Simonin et bienvenue dans Allume la science.
6: Bonjour, merci pour l'invitation.
5: Merci à vous surtout pour cette lecture qui était passionnante. On a dévoré en fait ce livre la semaine dernière, il est très accessible. Bon, par contre, comme lecture de plage, non, on oublie, mais il est vraiment très très instructif. Alors, vous allez nous montrer dans un premier temps, dans ce livre, comment les virus et les grandes épidémies ont finalement depuis toujours marqué nos civilisations. Vous nous montrez aussi que c'est sûrement pas prêt de s'arrêter et que ça risque même de s'accélérer un peu. On en parle avec vous pendant la prochaine demi-heure. Et je ne serai pas seule pour ça. Et si elle était un virus, il serait foudroyant, car avancer à bas bruit n'est pas son fort. Avec moi pour mener cette interview, Aline Perriot.
7: Bah, j'ai bien fait de me moquer, tiens. Bonjour tout le monde.
5: Allume la science, vous avez le programme, on va tous se laver les mains et c'est parti.
8: Chargement de l'engin terminé. Nous sommes à 0 moins 60 secondes. 59, 58, 57, 56...
5: Alors Yannick Simonin, pour commencer, un virus, qu'est-ce que c'est ou plutôt qu'est-ce que ce n'est pas ?
6: Ah oui, alors c'est vrai qu'on parle beaucoup des virus en ce moment et en fait on ne les connaît pas bien. Et donc pour définir un virus, c'est souvent on utilise des termes sur que ce n'est pas un virus, ce n'est pas une bactérie, ce n'est pas un parasite, c'est autre chose. Alors qu'est-ce que c'est qu'un virus vraiment ? C'est une sorte d'entité microscopique qu'on ne voit pas à l'œil nu et qui a besoin de parasiter obligatoirement une cellule et donc un hôte pour pouvoir se multiplier. Et donc pour cela, ça veut dire que le virus il doit rencontrer la bonne cellule et le bon hôte au bon moment pour pouvoir ensuite se multiplier à l'intérieur de cet organisme.
5: Vous dites que c'est au croisement entre le vivant et l'inerte. C'est intéressant ça, pourquoi ?
6: Et oui, c'est très particulier les virus dans le monde des pathogènes, parce qu'en fait, à l'extérieur d'une cellule, un virus, c'est totalement inerte. Ça n'a aucune activité. C'est vraiment comme une pierre, un caillou. Il n'y a pas de métabolisme, il ne se passe strictement rien. Et ce qui est fascinant avec les virus, c'est qu'au contraire, dès qu'ils commencent à rencontrer la cellule qu'ils vont infecter, eh bien, ils vont se multiplier à une vitesse astronomique. Et donc là, ils passent très rapidement d'un état complètement inerte à un état d'effervescence et d'activité qu'on rencontre nulle part ailleurs dans le monde du vivant. Et donc du coup, vivant, pas vivant, le virus, ça dépend à quel stade on le regarde en réalité.

0: chez les plantes, dans les insectes, et on ne les connaît pas encore, mais ça ne veut pas dire qu'ils n'existent pas. Et donc, quand on va être confronté à un moment donné à un nouveau virus, comme on l'appelle, en fait, ce n'est pas un nouveau virus, c'est simplement un virus qu'on ne connaissait pas précédemment. Donc, la génération spontanée des virus n'existe pas.
1: Alors, on a compris que le virus, donc finalement, il s'active quand il rentre dans une cellule, il se multiplie, et puis c'est le début de la pathologie. Mais est-ce qu'ils ont que des mauvais effets sur nous?
0: Non, pas du tout. C'est vrai qu'on parle souvent des virus qui ont des effets négatifs sur la santé. On connaît tous un grand nombre de virus différents. On est au quotidien infecté par différents types de virus, en hiver, en été, etc. Mais en réalité, les virus, ils sont également présents chez beaucoup d'hôtes, et dont l'être humain, sans provoquer de symptômes, et parfois en ayant même des effets bénéfiques. On peut citer par exemple les virus des bactéries, qu'on appelle les bactériophages, qui ont un rôle extrêmement important pour réguler notre microbiote. Et on sait tous que le microbiote, il est extrêmement important pour nous, parce que ça nous permet d'être en bonne santé, de bien digérer nos aliments. Et sans ces virus de bactéries, on n'aurait pas du tout le même microbiote, et probablement, on ne serait pas capable de manger les choses qu'on mange actuellement, et on ne serait pas dans le même état de santé. Et donc, voilà, les virus, ce n'est pas que la face sombre des maladies, mais c'est également des entités qui ont un rôle bénéfique pour notre santé.
2: Alors, on l'entend, ils contribuent à façonner nos organismes, mais ces virus-là, ils ont aussi contribué à façonner nos civilisations. Avant le XXe siècle, quelles ont été les grandes épidémies qui ont le plus marqué la mémoire collective?
0: C'est vrai qu'en réalité, les virus, ils nous accompagnent depuis des millénaires. Et il y a eu historiquement des grandes pandémies qui ont marqué l'histoire de l'humanité. On peut citer par exemple la poliomyélite, donc qui est liée à un virus qui s'appelle le poliovirus. Et c'est un virus qui existe depuis extrêmement longtemps, puisqu'on a trouvé notamment des stèles égyptiennes qui reflètent des personnes qui avaient été infectées par le poliovirus. On voit bien les symptômes qui sont proches de ce qu'on connaît de ce virus-là. Et puis dans des momies égyptiennes, on a également trouvé des traces de génome du poliovirus. Donc c'est un virus qui existe depuis très très longtemps. Il a marqué, lui, notre histoire, parce que il y a eu des pandémies de poliovirus extrêmement marquées qui ont provoqué des dommages très importants sur la santé humaine avec des paralysies. On connaît également l'expression t'as la poliomyélite, c'est une expression qui vient de cette maladie-là parce qu'en réalité, c'est un virus qui peut provoquer des destructions de neurones et donc des paralysies qui impactent forcément la mobilité des personnes infectées. Donc, ça, c'est un virus qui est extrêmement marquant dans notre histoire. Il existe toujours. Moi, j'ai fait ma thèse sur le poliovirus il y a 25 ans et je terminais ma thèse en disant, eh bien, on va éradiquer ce virus-là parce qu'on a accès à la vaccination. Mais en réalité, même avec une vaccination efficace, on n'arrive pas à éradiquer ce virus-là. Et donc, il y a toujours des cas de poliomyélite actuellement. Mais par contre, il y a un autre virus qui historiquement a affecté l'histoire de l'humanité, qui est le virus de la variole. Et lui, ce virus de la variole, on a réussi à le vaincre. Et c'est le seul virus qu'on a réussi à éradiquer. Et on a réussi à l'éradiquer grâce à quoi? Grâce à la vaccination. Alors, à l'époque actuelle, où il y a beaucoup de défiance sur la vaccination, où on peut voir pas mal de craintes vis-à-vis des vaccins, notre histoire montre que grâce à la vaccination, on a pu vaincre des maladies donc comme la variole. Et puis après, il y a beaucoup d'autres virus qui ont marqué notre histoire et qui sont toujours présents, tels que la rougeole, par exemple. La rougeole, c'est un virus qui réapparaît actuellement, notamment par des défauts de vaccination, mais c'est un virus qui a réellement impacté nos civilisations. Aux côtés de la variole, c'est probablement le virus de la rougeole qui est responsable de l'effondrement de certains empires, comme les empires aztèques ou mayas, qui ont été décimés par des épidémies virales. Et donc, on voit l'impact que ça a pu avoir sur notre histoire.
1: Alors, on va parler des virus émergents. Donc, ça fait peur tout de suite quand on parle de virus émergents. Quand est-ce qu'on dit d'un virus qu'il est émergent, justement?
0: Alors, oui, on peut avoir peur des virus émergents, en effet, mais ce qu'il faut savoir, c'est qu'il y a beaucoup de virus émergents, en réalité, et il y a beaucoup de virus qui émergent. Heureusement, la plupart d'entre eux n'ont pas les conditions favorables pour provoquer des épidémies. Donc, quand on parle d'un virus émergent, c'est un virus qui apparaît chez un nouvel hôte qu'on ne connaissait pas initialement. Comme je vous l'ai dit tout à l'heure, les virus ne se créent pas spontanément. Et donc, quand on parle d'un virus émergent chez l'homme, ça veut dire que c'est un virus qui apparaît pour la première fois en population humaine. On peut tempérer cette définition parce qu'en réalité, on parle également de virus émergent quand c'est des virus qui apparaissent dans des nouveaux territoires géographiques. Par exemple, un virus qu'on connaît bien,

0: le virus Ebola, il n'est pas présent en Europe. Si un jour il arrive en Europe, on va dire que c'est un virus qui est émergent en Europe, parce qu'il apparaît dans un nouvel environnement géographique. Et donc la définition des virus est émergent, elle est multiple. Mais en réalité, quand on parle vraiment d'un virus émergent, c'est un virus qui va être au final impactant sur la santé humaine ou sur la santé animale.
1: Alors il y a une période un peu particulière qui est située entre les années 50 et les années 80 et que vous qualifiez de parenthèse d'optimisme sanitaire, qui serait même naïve et qui prend fin en 1981 avec l'épidémie de VIH. Et vous pouvez écouter là-dessus les travaux de Martin Peters qu'on a reçu dans ce studio et qui évoque un peu l'origine de cette épidémie. Vous en parlez dans votre livre. Qu'est-ce que cette épidémie de VIH, elle révèle de nos fractures sociétales?
0: Oui, c'est vrai que avant la pandémie de VIH, on avait l'impression d'être dans un confort sanitaire parce que on avait les antibiotiques qui étaient efficaces. On venait de vaincre la variole grâce à la vaccination, mais je rappelle que c'est le seul virus qu'on a finalement réussi à éradiquer. Et donc on avait l'impression d'être un peu à l'abri de ces nouvelles épidémies. Et puis est arrivé le VIH. Alors le VIH, il a eu un impact énorme parce que c'est un virus qu'on ne connaissait pas du tout et c'est un virus qui est au départ une maladie animale, c'est un virus qui s'est transmis des primates à l'homme et très rapidement il y a eu une explosion du nombre de cas de VIH sur la totalité du globe. Ça a commencé par des cas isolés et puis après une propagation rapide et c'est un virus qui symbolise bien notre fracture sociétale aussi, parce que durant la pandémie VIH, il y a eu beaucoup de stigmatisation, notamment vis-à-vis de la communauté homosexuelle, qui a été désignée comme étant la communauté la plus exposée au VIH, alors qu'en réalité, le VIH est un virus qui peut toucher tout le monde. Et donc du coup, c'est un virus qui a fait peur, c'est le premier virus moderne qui a fait vraiment peur. Et cette peur-là a engendré en effet beaucoup d'inquiétudes, de la stigmatisation. Et au final, on voit qu'actuellement, le VIH, c'est toujours un problème de santé publique et il y a toujours de la stigmatisation vis-à-vis du VIH. Donc ça fait plus de 40 ans qu'on connaît ce virus, beaucoup de recherches sur ce virus-là, et on voit que malgré tout, il y a toujours des craintes, de la peur et puis beaucoup d'inconnus encore sur ce virus-là.
2: Ça révèle également les fractures nord-sud. J'imagine aujourd'hui, le sida continue de tuer essentiellement au sud.
0: Exactement, ça traduit très largement ces frontières nord-sud qui sont très prégnantes pour de nombreux virus et c'est marquant également pour le VIH avec en effet toujours un nombre de cas très important de VIH dans certains pays, notamment africains, où la problématique est notamment la transmission du VIH de la mère à l'enfant. Et de nos jours, le VIH, on peut, on va dire, le contenir grâce à des thérapie, notamment la trithérapie, mais ça reste extrêmement compliqué dans les pays à ressources limitées parce que ça nécessite des moyens financiers, de diagnostic aussi pour identifier que telle ou telle personne est infectée par le VIH et ça reflète bien nos fractures. Malheureusement, on n'est pas égaux vis-à-vis de différentes maladies entre le nord et le sud et sur les maladies infectieuses émergentes ou non émergentes, c'est quelque chose qui est encore plus marquant.
1: Alors, une autre épidémie dont on parle malheureusement en ce moment, c'est celle d'Ebola. Ebola qui a été découvert en 1976, il est ressurgi en 2014, puis en 2018, puis aujourd'hui. C'est aussi une zoonose. Et quel est son réservoir à ce virus?
0: Oui, le VIH, c'est également une zoonose, c'est-à-dire un virus d'origine animale. Malheureusement, la grande majorité des virus qui émergent en population humaine sont en réalité d'origine animale. Pour le virus Ebola, on a encore quelques zones d'ombre sur les réservoirs, ou le réservoir animal principal du virus Ebola, mais dans la communauté scientifique, c'est admis d'une façon globale que le réservoir principal, c'est la chauve-souris. Par la suite, le virus il se transmet à d'autres espèces animales, puis à l'homme, ou alors directement de la chauve-souris à l'homme. Et c'est un virus symbole un peu également de l'émergence virale d'une façon globale et également d'à quel point les activités humaines peuvent influencer les émergences virales parce que Ebola, c'est un virus qui flambe régulièrement, on le voit encore actuellement, principalement lié aux activités humaines qui rentrent en contact avec ces réservoirs animaux et qui favorisent le passage du virus de l'animal à l'homme, puis de l'homme à l'homme.
1: Et l'épidémie actuelle, vous la jugez préoccupante, vous, en tant que virologiste ?
0: L'épidémie actuelle, elle est particulière parce qu'elle est liée à un type d'Ebola qu'on connaît très peu par rapport aux Ebola, aux épidémies d'Ebola précédentes. Et donc, on n'a pas à disposition de vaccins ou de traitements vis-à-vis de ce type d'Ebola en particulier. Donc ça, c'est déjà une source d'inquiétude. Et en plus, l'épidémie actuelle d'Ebola, elle a lieu dans une zone géographique assez difficile d'accès, dans l'est de la République démocratique du Congo, pour lesquelles il est difficile de faire des diagnostics. Probablement difficile également d'isoler les personnes infectées. Et donc, c'est pour ça que l'Organisation mondiale de la santé a tiré très rapidement la sonnette d'alarme, parce que nouveau type d'Ebola impliqué dans une épidémie sans précédent, dans un contexte géographique particulier, forcément, c'est quelque chose pour lequel il faut avoir une vigilance accrue.
2: Alors, vous évoquez une autre menace dans votre ouvrage, celle des arbovirus. Alors, qu'est-ce que c'est un arbovirus ?
0: Alors, les arbovirus, c'est un terme générique qui désigne tous les virus qui peuvent être transmis par les insectes. Et il y en a beaucoup. Les virus qui peuvent être transmis notamment par les moustiques, ce sont ceux dont on parle le plus, mais également d'autres insectes peuvent transmettre les virus, tels que les tiques ou encore des petits insectes piqueurs, qu'on appelle souvent des moucherons, qui s'appellent des phlébotomes ou des culicoïdes, qui peuvent également transmettre des maladies. Et on voit très clairement en Europe une augmentation du nombre de cas de ces virus transmis par les insectes.
2: Phlébotomes, on en parle pour les chiens, non ? Je crois que j'ai reçu une alerte de mon cabinet véto sur les phlébotomes.
0: Tout à fait. C'est mais d'ailleurs, les maladies d'une façon générale, et les maladies virales en particulier, ne touchent pas que les humains. Et souvent, on a un tropisme centré sur la santé humaine, mais en réalité, c'est également des problématiques que rencontrent aussi les animaux.
2: Alors justement, donc dans ces arbovirus, il y a Zika, chikungunya, virus du Nil occidental, tout ça, ça sonne très exotique, c'est de moins en moins le cas. Vous dites que notamment le virus de la dengue a trouvé un terrain très favorable dans le sud de la France. Qu'est-ce qui favorise ça ?
0: Oui, c'est vrai pour le virus de la dengue, c'est également vrai pour le chikungunya, et malheureusement, ça sera également probablement vrai pour d'autres virus transmis par les moustiques par la suite. C'est notamment lié à la présence de moustiques tigres. Donc le moustique tigre, qui s'appelle de son nom scientifique Aedes albopictus, c'est un moustique invasif qui s'étend progressivement sur toute la France. Quasiment la quasi-totalité des départements de la France métropolitaine sont maintenant colonisés par le moustique tigre. C'est d'autant plus vrai dans le sud de la France parce que ça fait longtemps que le moustique tigre est installé et on se retrouve avec des densités de moustiques parfois extrêmement importantes, notamment parce que les conditions climatiques dans notre région, ensoleillées, sont favorables avec des températures qui permettent à ce moustique-là de proliférer à son aise.
1: Alors on parle du moustique tigre, mais on a le moustique commun qu'on appelle le Culex pipiens, il n'est pas inoffensif non plus. Qu'est-ce qu'il peut nous transmettre comme maladie virale ?
0: C'est vrai qu'on en parle moins, mais en fait la menace elle vient pas que des moustiques, elle vient pas que du moustique tigre. Le moustique commun peut transmettre des maladies, et notamment le virus du Nil occidental, on connaît bien dans la région, parce qu'en réalité le premier cas d'infection au virus du Nil occidental a eu lieu en Camargue, il y a maintenant plus d'une soixantaine d'années, et c'est un virus qui n'est pas émergent, mais qu'on pourrait considérer comme réémergent dans certaines zones géographiques et pour lesquelles on observe une augmentation du nombre de cas. Par exemple, l'année dernière, la région parisienne a identifié pour la première fois des cas de virus du Nil occidental, et la France a connu ses trois premiers décès liés à ce virus-là. Et c'est donc un virus qui est transmis par le moustique commun, présent sur toute l'Europe et sur toute la France.
2: Alors, les virus n'ont pas de jambes, ça se saurait. Et pourtant, on voit qu'ils se... Et pourtant, on voit la facilité qu'ils ont à se déplacer. Alors là, on vient de citer l'exemple des insectes vecteurs, mais quels sont les autres moyens qui permettent au virus de se déplacer ? Par exemple, pour le Covid, c'était les gouttelettes, c'est ça ?
0: Oui, alors c'est un peu le paradoxe des virus. Hein. Je l'ai dit tout à l'heure, les virus, c'est complètement inerte. Et pourtant, c'est les pathogènes qui se propagent le plus rapidement à la surface du globe. Pourquoi ? Parce qu'ils ont plusieurs moyens de se transmettre. Ils peuvent se transmettre en effet par les gouttelettes respiratoires. Même quand on parle, on excrète des petites gouttelettes en suspension qui peuvent contenir du virus. Et donc, c'est une transmission qui se fait par voie respiratoire. Ils peuvent se transmettre par les vecteurs. Ils peuvent se transmettre également par contact rapproché. Ils peuvent se transmettre également, notamment par voie sexuelle, on en connaît plusieurs, on parlait du VIH tout à l'heure. Et puis, ils peuvent se transmettre également par des objets contaminés. des téléphones, des poignées de porte, etc. Et en fait, les virus ont donc des modes de transmission extrêmement variés qui varient d'un virus à l'autre. Et puis, certains virus sont capables de se transmettre de différentes façons. Par exemple, le virus Zika est un virus qui se transmet par les moustiques, mais il se transmet également par voie sexuelle. Et ça, pour certains virus, ça rend encore la situation plus complexe à appréhender.
1: Alors, dans la troisième partie de votre ouvrage, vous revenez sur ce que vous appelez les racines de l'émergence et vous parlez notamment, comme on l'a évoqué, des réservoirs animaux. Alors, il y en a plusieurs. On a parlé des chauves-souris, les rongeurs, même les oiseaux, les grands singes, les dromadaires avec le MERS virus. Comment font tous ces virus pour pouvoir passer de ces animaux à l'homme? Est-ce qu'il y a une particularité chez eux qui leur permet justement de s'adapter à des hôtes aussi différents?
0: Oui, donc en réalité, il y a beaucoup de virus présents chez les animaux. Il y a une toute petite fraction d'entre eux qui sont capables de passer de l'animal à l'homme. Pourquoi cette capacité à changer d'hôte? C'est parce que les virus ont une extraordinaire capacité à évoluer, à muter. Ils ont la capacité d'accumuler un grand nombre de mutations. Et comme un virus qui infecte une cellule se multiplie très rapidement et produit des millions de copies de lui-même, parmi ces millions de copies de lui-même, ben, il y a bien souvent une copie qui est plus à même de se propager que d'autres. Et donc, même chez les animaux, eh bien, il y a une grande diversité de virus avec une grande diversité de copies différentes de ce même virus. Eh bien, parfois, malheureusement, une de ces copies est capable de se transmettre à l'homme et de provoquer des émergences virales.
1: Cette plasticité, enfin cette particularité, c'est propre au virus ou il y a d'autres organismes vivants qui sont capables de ces mutations?
0: Oui, alors il y a d'autres organismes vivants qui mutent. On connaît par exemple les bactéries et leur capacité notamment à développer des résistances aux antibiotiques. Ça, c'est une grande problématique qui émerge. Mais les virus dans le monde du vivant sont ceux qui ont la plus grande capacité de mutation par leur vitesse de multiplication à l'intérieur des cellules. Et comme ce sont des parasites intracellulaires obligatoires, ils se multiplient toujours à l'intérieur d'une cellule. Et c'est là qu'ils vont accumuler un grand nombre de mutations. Et donc, dans le monde du vivant, les virus, ce sont les champions de l'évolution. Et c'est pour ça qu'on est confronté de plus en plus à ces émergences virales par leur capacité d'évolution extrêmement rapide.
2: Alors, on a compris en vous écoutant que l'homme a une grande part de responsabilité dans tout ça, que ce soit par la déforestation, que ce soit par sa contribution au réchauffement climatique, mais on a aussi une capacité de riposte, fort heureusement, et c'est l'objet de votre quatrième partie. On n'a jamais eu autant de moyens donc, de lutter contre les virus, notamment grâce aux avancées scientifiques. Les trois piliers de cette recherche sont la virologie, l'immunologie, la génomique. Mais le problème, c'est que des virus, il y en a beaucoup. Alors, comment on choisit sur quoi on travaille ?
0: Oui, c'est important de souligner que face à toutes ces menaces-là, on a des solutions. On a des solutions. Et les solutions résident notamment dans l'anticipation. On est souvent dans la réaction vis-à-vis des épidémies. On l'a vu avec le Covid, on l'a vu avec le Mpox, anciennement variole du singe, avec Ebola, etc. On est souvent en réaction. Donc là, maintenant, l'idée, c'est de pouvoir être plus en anticipation. Et comment on anticipe éventuellement l'émergence d'un nouveau virus? Ben là, ça nécessite notamment de développer des programmes de recherche qui vont rechercher les virus présents chez les animaux. Comme la plupart des virus qui vont être responsables des épidémies à venir viennent déjà des animaux, si on développe des programmes de recherche qui recherchent bien et qui étudient ces virus à l'intérieur même des animaux, on sera plus à même d'anticiper la menace à venir.
1: Et alors parmi les armes dont on dispose, vous en avez parlé tout à l'heure, il y a les vaccins. Quelles sont les grandes maladies virales contre lesquelles la mise au point d'un vaccin, ça reste un défi qu'on n'a pas encore atteint?
0: Oui, alors la vaccination, elle nous a permis de contrôler bon nombre de maladies virales, mais malheureusement, c'est pas évident d'avoir des vaccins disponibles pour tout virus. Et un exemple symbole, c'est le VIH. On en parlait tout à l'heure. Malheureusement, pour le VIH, il y a encore de grandes difficultés à élaborer des vaccins parce que, notamment, c'est un virus qui évolue très rapidement et donc c'est difficile d'avoir un vaccin qui va pouvoir protéger contre le VIH.
1: Alors, quand vous parlez de vaccin, on imagine tout de suite une aiguille, une injection. Mais vous parlez aussi de nouvelles formes de vaccins. On pourrait se vacciner avec des patchs, des sprays nasaux, des capsules à ingérer. C'est quelque chose qui va arriver bientôt ou qui existe déjà ou c'est encore loin?
0: Oui, alors les techniques vaccinales évoluent très rapidement. Et notamment, il y a beaucoup de programmes de recherche qui restent encore pour l'instant à l'étape de programmes de recherche plus ou moins avancés pour trouver des alternatives. Des alternatives, alors d'abord, qui vont éviter la piqûre. On sait que certaines personnes n'aiment pas la piqûre et ça peut être un frein à la vaccination, mais aussi pour avoir une vaccination plus efficace. Par exemple, pour les virus respiratoires, un défaut de la vaccination, c'est qu'elle est souvent pas pérenne dans le temps et qu'elle n'empêche pas la transmission. Bien souvent, on l'a vu avec le Covid, le vaccin est efficace, mais il ne freine pas globalement la transmission. Et donc, il y a des nouvelles technologies qui se développent, notamment des vaccins en spray oral. L'idée est de pouvoir vacciner et de protéger la muqueuse respiratoire de telle façon à bloquer le virus très tôt avant qu'il puisse se multiplier et donc, de ce fait, de bloquer la transmission. Et donc ça va être des vaccins qui sont en phase avancée de développement, qui vont permettre à la fois une meilleure efficacité et puis également une administration qui va être plus simple.
2: Alors le temps passe très vite. Vous nous avez parlé donc de cette nouvelle approche, notamment qui passe par la surveillance animale. Donc c'est ce qu'on appelle l'approche One Health, que vous développez aussi dans votre laboratoire. On comprend en vous écoutant que finalement, donc ça, l'approche One Health, ça va être quelque chose pour les chercheurs, mais c'est aussi l'affaire de tous finalement. Donc quels sont les gestes, si c'est le message qu'on doit laisser aux auditeurs, parce que c'est le message de votre livre, quels sont les gestes, qu'est-ce qu'il ne faut pas oublier pour justement prendre tous part à cette lutte contre les virus?
0: Oui, tout à fait. Je disais que la riposte, elle était en marche. Donc la riposte, elle est scientifique, mais elle doit également être citoyenne. Et en fait, on a tous un rôle à jouer pour limiter la propagation des maladies virales. On l'a vu par exemple avec le Covid, où le fait de se laver les mains, de porter des masques, ça a limité la transmission virale. Eh bien, on peut également transposer ça au fait qu'on est de plus en plus confronté à des maladies transmises par les moustiques. Les moustiques, ils ne viennent pas de nulle part, eh bien, ils pondent des œufs dans des eaux stagnantes. Ben, on a tous un rôle à jouer en essayant de limiter les eaux stagnantes qu'on peut avoir dans son jardin, sur sa terrasse, pour limiter la quantité de moustiques. Et si on limite la quantité de moustiques, on va limiter également la quantité potentiellement de virus transmis par ces moustiques. Donc, en effet, la réponse, elle est scientifique, mais aussi avant tout citoyenne.
2: Un grand merci Yannick Simonin et pour cette lecture qu'on a vraiment beaucoup aimée et pour cette émission, c'était passionnant. C'est déjà fini, donc un grand merci à Bruno Bertrand pour la réalisation de cette émission. On se retrouve la semaine prochaine et d'ici là, restez branchés.
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0: Je m'adresse au public et je lui dis ceci. Pour ma part, je n'ai jamais pu vivre, ni écrire, ni parler sous le régime de la censure. En conséquence, je viens de prendre la décision suivante. Je ne saurais prendre part à un débat qui commence sous le régime de la censure, quelle qu'en soit la victime. Qu'il soit bien entendu que je ne me dérobe pas à une confrontation entre nous. Je vous propose de la reprendre sur n'importe quelle chaîne de radio libre. Messieurs les censeurs, bonsoir.
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4: Amis auditrices et amis auditeurs de Racontez-nous votre Montpellier, bonjour. Aujourd'hui, j'ai invité une Montpelliéraine, comme souvent, mais nous allons partir ailleurs, en France et dans bien des pays, pour découvrir un phénomène peu connu, quoique inquiétant, les multiples techniques juridiques pour clouer le bec à ceux qui informent, révèlent, alertent ou dénoncent. Mon invité a écrit un livre intitulé « Réduire au silence, comment le droit est perverti pour bâillonner médias et ONG ». Elle s'appelle Sophie Lemaître. Sophie Lemaître, bonjour. Vous êtes docteur en droit, actuellement chercheuse indépendante. Depuis une quinzaine d'années, vous travaillez sur les questions de corruption et d'environnement. Vous êtes penché sur les flux financiers illicites, sur la criminalité environnementale. Vous avez travaillé notamment à la FAO, l'Organisation des Nations Unies pour l'Alimentation et l'Agriculture, et pour Sherpa, une association qui lutte contre les crimes économiques et défend les victimes de la mondialisation. Merci d'avoir répondu à mon invitation. Avant que vous nous démontriez comment les médias et les ONG sont bâillonnés, bref détour, comme d'habitude dans cette émission. À votre tour d'apporter votre part au portrait de la ville, brossé collectivement par mes invités, par petites touches successives, semaine après semaine. Quel est le lieu de Montpellier auquel vous êtes particulièrement attaché et pourquoi ?
8: Bonjour, merci beaucoup pour l'invitation. Je suis ravie d'être là. Alors, le lieu auquel je suis particulièrement attachée, c'est l'Écusson.
4: Oui.
8: Moi, je suis arrivée à Montpellier quand j'avais 12 ans et j'ai quitté Montpellier à 20 ans. Et de ces 20 dernières années, en fait, j'ai habité dans 4 pays étrangers. Et j'ai beaucoup, à chaque fois que je reviens à Montpellier, j'adore me balader dans les rues de l'Écusson parce que c'est piéton, parce qu'il y a plein de petites places, des fontaines. On a énormément aussi de cafés, restaurants, de boutiques avec des artisans. Et c'est vraiment unique, en fait. En ayant vécu autant à l'étranger, je me suis rendu compte de cet aspect très agréable qu'on a dans la ville. Et puis, j'aime beaucoup me balader aussi à la découverte et à la recherche de street art. J'ai souvent le nez levé quand je me balade dans les rues de Montpellier. Donc, c'est vraiment un lieu que j'adore.
4: Il faudra qu'on fasse ça un jour, qu'on fasse une émission consacrée à une balade découverte de street art à Montpellier. Alors, on en vient au sujet qui nous amène auprès d'âme face à vous. Donc, revenons-en à votre livre intitulé « Réduire au silence ». Sophie Lemaître, qu'est-ce qui vous a conduite à choisir ce sujet? Quel était votre objectif?
8: Comme vous l'avez dit, ça fait 15 ans que je travaille sur les questions de corruption. Et quand on travaille sur ce sujet-là, en fait, dans plein de pays, c'est un sujet qui est sensible. Et si vous vous enquêtez sur le phénomène de corruption, vous pouvez, dans certains pays, risquer votre vie. Mais il n'y a pas que ces menaces-là, il y a aussi le risque d'être poursuivi en justice. Et j'ai rencontré énormément de personnes qui étaient ciblées par le droit. Je me suis rendu compte que ce phénomène s'accentuait au fil des années. Et j'ai eu envie de le documenter parce que finalement, c'est une partie qui est très peu visible. Les attaques par le droit, c'est quelque chose qu'on ne voit pas au quotidien. Et peut-être que parmi nos auditeurs et nos auditrices, il y a peu de gens qui savent qu'en France, il y a eu des journalistes qui ont été été placés en garde à vue parce qu'ils n'avaient fait que leur travail, c'est-à-dire couvrir des actions de désobéissance civile, par exemple, ou simplement nous informer sur le fait que des armes françaises soient utilisées par l'Égypte potentiellement contre des civils. Donc ça, c'est des choses qui m'ont particulièrement marquée et j'ai eu envie, en fait, de décrypter ces différents mécanismes pour qu'on soit plus nombreux à nous mobiliser pour défendre la liberté de la presse, notamment.
4: Donc, allons plus avant dans le décryptage. Un mot d'abord sur la manière dont j'ai perçu, reçu le livre. C'est un essai très fouillé sur des questions, vous l'avez dit, principalement juridiques, mais il est tout à fait accessible. C'est pas un livre destiné, je veux dire, à des experts ou des professionnels. C'est une alerte méthodique et démonstrative à caractère politique. Dans son dernier chapitre, on va me dire un mot, c'est un manuel de protection et de riposte. Et donc, ce livre, ça, il traduit un fort engagement de votre part, mais contrairement à ce qu'on constate quelquefois, pas aux dépens de la solidité des informations. Il s'appuie notamment sur plus de 600 sources. Alors, on ne verra que les points saillants de ce livre, mais allons-y. Vous allez nous dire comment des gouvernements, des entreprises, des pouvoirs mènent une guerre par le droit. Alors, quels groupes, quelles personnes sont ainsi visées ?
8: Bien, on a tout d'abord les journalistes, ce sont les premiers à être ciblés parce que ce sont eux qui nous informent sur des sujets d'intérêt public, la corruption bien sûr, l'environnement, la santé, la précarité, etc. Mais on retrouve aussi des chercheurs qui vont être ciblés par des entreprises du fait des éléments qu'ils publient quand ils nous alertent sur l'utilisation de pesticides par exemple, mais également les associations, les lanceurs d'alerte, en fait finalement toute personne qui va s'exprimer publiquement sur un sujet d'intérêt public et qui va déranger des intérêts économiques et politiques puissants.
4: Si on va jusqu'au bout, ça peut même être un simple citoyen qui s'exprime publiquement sur tel sujet.
8: Oui, tout à fait. On l'a vu, en fait, des personnes en manifestation avec des pancartes qui ont pu, par la suite, être poursuivies parce qu'ils avaient fait une pancarte humoristique qui ciblait un député. Le député a agi en justice en représailles, en fait, de l'expression publique. Donc, tout à fait.
4: Alors, dans ce livre, bon, vous identifiez un grand nombre de techniques, de méthodes, de tactiques. Est-ce que vous pouvez en citer quelques-unes ? Et puis, on s'attachera à regarder de plus près certaines.
8: La partie émergée de l'iceberg, ça va être tout ce qui est agression physique, agression verbale. On va aussi avoir des gardes à vue, de la détention provisoire, de la surveillance économique, ça peut être par des entreprises, mais aussi de la surveillance au niveau des forces de l'ordre avec, par exemple, des logiciels espions qui vont être utilisés. Et on l'a aussi en Europe, hein. En Italie, par exemple, on a appris que le gouvernement avait utilisé un logiciel espion pour espionner des journalistes. Et puis, on va retrouver tout ce qui est menaces de mort, cyberharcèlement, etc. Donc ça, c'est des menaces très visibles. Je pense, par exemple, à la journaliste bretonne Morgane Large, qui a vu les roues de sa voiture déboulonner à deux reprises à la
4: elle
8: suite.
4: Elle travaillait sur les dérapages de l'agro-industrie en Bretagne, hein, notamment, et c'est ce qui a valu cette attention particulière d'un certain nombre de responsables agricoles locaux.
8: Ouais. Oui, mais on peut aussi parler du Midi Libre, par exemple, qui en janvier a vu son siège brûlé à la suite d'articles sur les huîtres. Donc ça, c'est la partie vraiment visible. Et puis après, il y a une partie qui est invisible, et c'est la manière dont le droit va servir de répression, et c'est vraiment ce que je décrypte dans le livre.
4: Alors, on va regarder ça de plus près, hein, comment le droit est utilisé pour réduire au silence dans les personnes dont vous avez parlé, notamment dans ce qu'on appelle les procédures bâillons. Alors, on voit l'image, de quoi s'agit-il, quel est ce procédé et comment, quelques exemples à appui, ça se traduit.
8: Alors les procédures par bâillon, on parle aussi de procédures en justice abusive. En fait, ce sont donc des procédures en justice qui prennent l'apparence d'une procédure classique, normale, mais qui n'ont pas en fait pour objectif de réparer un préjudice, de gagner un procès, mais en fait d'intimider, de faire peur, de dissuader la personne qui est poursuivie, mais aussi d'envoyer un signal aux autres. Alors une fois qu'on a dit ça, concrètement à quoi ça ressemble ? Eh bien en fait, la plainte qui va être déposée par exemple par une entreprise, par une personnalité politique ou bien par un milliardaire, eh bien elle va faire suite à une forme d'expression publique sur un sujet d'intérêt public. un article, notre conversation là aujourd'hui à la radio, ou bien une œuvre d'art. Et sur un sujet d'intérêt public, c'est la corruption, l'environnement, la santé, comme je citais un peu tout à l'heure. Et puis après, on va regarder en fait un peu des indicateurs pour savoir si on est face à une procédure bâillon. Est-ce qu'il existe un déséquilibre du rapport des forces entre l'entreprise qui est poursuivie et par exemple le journaliste qui est poursuivi, c'est-à-dire un déséquilibre dans le rapport de force. On va regarder par rapport par exemple au chiffre d'affaires de l'entreprise, à sa place dans le paysage économique, politique. Est-ce que c'est le journaliste qui est poursuivi à titre individuel? Est-ce que c'est le média? Est-ce que c'est le média et le journaliste? Est-ce qu'il y a une multiplication des procédures devant différents tribunaux? Je pense par exemple au média La Lettre, qui est à la suite d'un article est publié et poursuivi par la Monnaie de Paris, à la fois en diffamation au pénal et pour violation du secret des affaires devant le tribunal de commerce. On regarde un petit peu si à la suite de la plainte il y a eu une campagne de dénigrement dans les médias, est-ce que les arguments sont fondés, ou encore est-ce que la personne qui poursuit fait œuvre de manœuvre dilatoire. Donc par exemple, est-ce qu'elle va essayer de reporter sans arrêt l'audience, voire va se désister la veille ou le jour même du procès. Donc il y a encore d'autres indicateurs, je ne vais pas tous les citer, mais voilà, c'est cette idée que d'épuiser moralement, financièrement, émotionnellement l'autre, et non pas nécessairement de gagner le procès.
4: Très bien. Alors, vous avez évoqué au passage le secret des affaires, donc ça aussi c'est un prétendu secret des affaires dans l'Union européenne et notamment et en France, qui est un des principaux obstacles dans la recherche d'informations économiques et financières. Lui aussi, là aussi, il y a un point d'appui juridique, une directive qui a été votée, relayée en France. Comment ça se passe là aussi? Comment ça constitue un des obstacles dans le chemin vers la recherche de l'information?
8: Alors, ce qu'il faut voir déjà, c'est qu'en termes de procédure bâillon, les procédures qui sont le plus intentées, c'est en diffamation, mais qu'il y a d'autres fondements qui sont utilisés. Et la violation du secret des affaires, c'est l'un des fondements qu'on commence à voir utilisé. Donc, comme vous l'avez dit, il y a une directive européenne qui vise à protéger le secret des affaires, puisque pour les entreprises, il y a des secrets qui ne devraient pas être divulgués au risque de porter atteinte à leur fonctionnement. Ce qu'on peut entendre. Mais la manière dont le secret des affaires est défini, en droit européen puis aussi en droit français, eh bien, c'est défini de manière extrêmement large et qui va couvrir en fait des choses qui ne relèvent finalement, à mon avis, pas du secret des affaires, comme une stratégie de communication. Et là, le problème avec le secret des affaires, c'est que ça peut porter atteinte en fait aux enquêtes que les journalistes vont pouvoir mener, parce que ça couvre énormément finalement de documents au sein de l'entreprise, et ça peut aussi porter préjudice aux lanceurs d'alerte qui révéleraient des informations et des pratiques qui posent problème. Mais en droit français, il y a une exception, et donc le secret des affaires ne s'applique pas à la liberté de la presse, à la liberté d'expression et à la liberté académique. Et malgré cela, il y a quand même des procédures en France qui ont été intentées au nom de la violation du secret des affaires.
4: D'accord. Vous avez cité, par exemple, quand on préparait l'émission, des informations sur le plan de communication d'une entreprise qui considérait que c'était un secret qui méritait d'être protégé en tant que tel.
8: Oui, alors il y a un cas qui a été très marquant, c'est celui du média reflet.info qui en fait avait publié des articles sur la base de données qui avait été piratée de l'entreprise Altice, et à la suite de l'article de reflet.info, Altice a déposé plainte pour violation du secret des affaires et a demandé au tribunal d'ordonner l'interdiction pour reflet.info de publier des articles sur la base de ces données qui avaient été piratées. Et en première instance, le tribunal y a fait droit. Donc, reflet.info a été interdit de publier. Et en France, en fait, la censure préalable, c'est-à-dire avant que l'article ne soit publié, est interdite. Donc,
4: Elle n'existe pas, je pense qu'il faut le dire clairement.
8: Elle n'existe pas depuis la loi sur la liberté de la presse de 1881. Et en appel, eh bien, ça a été. Le verdict a changé. Et bien évidemment, reflet.info a pu publier à nouveau niveau des articles. Mais ça a posé vraiment des conséquences, ça a un impact important, parce que potentiellement, c'est de l'information que nous, citoyens, nous n'avons pas accès.
4: On voit bien le mécanisme là, hein. C'est-à-dire l'entreprise concernée ou le pouvoir politique concerné va chercher quelque part dans le droit quelque matière à se tourner vers les personnes qui révèlent des informations, quoi, en essayant d'utiliser au mieux cette arme, avec succès parfois, mais avec un succès dans d'autres, comme vous l'avez dit, quoi. C'est-à-dire que cette démarche-là, elle a une certaine efficacité aux yeux de ceux qui la lancent. Mais il peut y avoir des freins, je dirais, à cet usage inconsidéré du droit.
8: Pour la personne qui poursuit, l'avantage, c'est pas tant de gagner. Elle gagne simplement par le fait qu'il y a eu la procédure. Parce qu'une procédure en justice, ça coûte cher. Et pour un petit média, je pense par exemple au média Le Point, avec un G qui a été poursuivi en justice, eh bien, il n'y a pas un énorme budget. Et donc, payer 2000, 3000, 4000 euros de frais de justice et d'honoraires d'avocat, c'est énorme. Donc rien que ça, même si à la fin... la personne qui poursuit perd, elle a quand même gagné, parce que le média ou l'association ou le lanceur d'alerte, ben pendant ce temps-là, a dû débourser de l'argent pour payer son avocat, les frais de justice, mais aussi n'a pas pu travailler, il a dû passer son temps à préparer sa défense, donc plusieurs dizaines, centaines d'heures selon les dossiers, et donc pendant ce temps-là ne peut pas mener d'enquête, et donc nous ne sommes pas informés sur des sujets importants, la corruption, l'environnement, la pollution, etc. Donc ça a un impact vraiment conséquent, oui.
4: Donc c'est que le média, il est à la fois affaibli et pour partie, ou les journalistes concernés aussi, discrédité. Comme il y a un flou sur l'issue de la procédure, bon, ça introduit un doute, je dirais, sur la qualité, la solidité du travail de ce média. Ça peut être ça aussi auprès de l'opinion.
8: Alors, c'est pas tant qu'il y a un flou sur la procédure, c'est plutôt que la personne qui vous poursuit, que ce soit l'entreprise ou une personne à titre individuel, elle va communiquer sur les réseaux sociaux, dans les médias, qu'elle poursuit, elle a poursuivi tel ou tel média. Mais le grand public va avoir entendu le fait que le média est poursuivi, mais n'aura pas nécessairement entendu que par la suite, le média a été relaxé. C'est ça. Et c'est ça le problème, c'est que donc on a le début de l'histoire, mais le grand public n'entend pas la fin de l'histoire, qu'en fait le tribunal a considéré que l'enquête était sérieuse, que le journaliste a fait un très bon travail et qu'il n'y a pas de faute. Et ça, on n'entend pas. Et ça pose problème dans la confiance entre les citoyens et la presse.
4: Très bien, on voit bien ce phénomène et les effets que ça produit. Alors, vous avez évoqué tout à l'heure les différents effets là, hein, dans ce genre d'affaires, personnelles, psychologiques, financiers. Donc, ça aussi, c'est une chose qui n'apparaît pas au premier coup d'œil, mais qui quand même permet de bien comprendre l'impact de ce genre de méthode sur des personnes et des groupes de personnes.
8: Oui, c'est extrêmement stressant parce que ces procédures, elles vont durer plusieurs années. Donc, vous vivez avec une épée de Damoclès au-dessus de votre tête. Vous ne savez pas si vous allez être condamné ou pas, si vous allez devoir payer des dommages et intérêts. Je pense par exemple à l'association Bloom qui est actuellement poursuivie en dénigrement et on lui réclame 600 000 euros de dommages et intérêts. Donc, c'est conséquent pour une association. Et puis, si on n'a pas l'argent, je pense par exemple aux médias Splan, médias bretons, qui avaient fait aussi l'objet d'une procédure en justice, eh bien, ils ont dû faire appel à la générosité du public pour pouvoir faire face à leurs frais de justice. Et très rapidement, ils ont réussi à lever 60 000 euros, donc c'est quand même important, ça montre qu'il y a une certaine conscience de l'impact de ces procédures et des conséquences qu'elles peuvent avoir, et au final, la procédure a été annulée. Mais oui, elles ont un coût financier important et un coût humain aussi, parce que si vous êtes poursuivi en diffamation, vu la manière dont la procédure est faite, vous êtes automatiquement mis en examen, vous allez après avoir le statut de prévenu, donc c'est quand même, on a une image dans l'imaginaire collectif, la mise en examen, le statut de prévenu, c'est pas positif. Donc c'est aussi pour la personne qui porte ça, c'est extrêmement stressant de se dire, bon, qu'est-ce qui va m'arriver, qu'est-ce qui va arriver à mon média, est-ce qu'on va fermer ? Je donne un autre exemple. Le média spécialisé Warning Trading a été condamné pour dénigrement devant le tribunal de commerce. Il a été condamné à verser 36 000 euros de dommages et intérêts. Le média n'a pas ce montant-là. Donc, elle va se poser la question, est-ce qu'il ne va pas devoir fermer ? Donc, concrètement, ces procédures en justice, elles peuvent conduire des médias à fermer leurs portes. Donc, c'est un vrai problème.
4: Alors, poursuivons, parmi les libertés d'expression qui sont non seulement menacées mais atteintes, figurent les libertés associatives. Alors, sur quoi s'appuient des préfets ou des maires pour intimider les associations et les contraindre au mutisme ? Je fais référence notamment, mais vous allez expliquer ça aux auditeurs, au contrat d'engagement républicain qui sert de point d'appui juridique là, à ces atteintes.
8: Oui, on voit, il y a deux techniques en ce moment qui sont principalement utilisées. La première, c'est le contrat d'engagement républicain qui nous vient de la loi dite séparatisme de 2021. La loi séparatisme, brièvement, elle avait pour objectif de lutter contre l'entrisme ou l'islamisme radical. Et en fait, à l'intérieur de cette loi, on a inséré le contrat d'engagement républicain qui oblige en fait les associations qui demandent des subventions publiques.
4: Locales ou nationales.
8: Oui, c'est toutes les associations de loi 1901 qui demandent des subventions, en fait, à respecter les 7 engagements qui sont contenus dans le contrat d'engagement républicain. Ce qu'il faut bien comprendre, c'est que ça n'a de nom que... c'est un contrat, mais ça n'a que le nom de contrat.
4: C'est parce un contrat qui n'est pas contractuel, en quelque sorte.
8: Oui, c'est un contrat qui n'est pas négocié. Exactement, oui. C'est un contrat qui n'est pas négocié. C'est juste une case qu'on coche à la fin d'un formulaire de subvention. Et en fait, les engagements sont formulés de manière très large. Et donc, ça ouvre la porte à de l'interprétation. Un exemple, il y a dans l'engagement le fait de ne pas entreprendre ni inciter à aucune action manifestement contraire à la loi. Donc est-ce que par exemple une action de désobéissance civile, est-ce que ça va rentrer dans ce critère-là ? Et donc en fait, le contrat d'engagement républicain, si on ne le respecte pas, la collectivité peut demander à l'association de rembourser la subvention. Ça peut être aussi utilisé pour dire non, cette année, nous ne vous subventionnons pas. Et malheureusement, le contrat d'engagement républicain a été utilisé à plusieurs reprises pour dire aux associations, sur celles qu'on juge trop militantes, notamment des associations environnementales, mais pas que. Je pense aussi à la compagnie de théâtre Arlette Moreau du côté de Bordeaux, ou bien aux médias associatifs Canal Tizèf en Bretagne, qui ont perdu leur subvention du fait de la mobilisation du contrat d'engagement républicain. Si c'est utilisé de manière officielle, les associations peuvent contester en justice. Là, le problème, c'est que souvent, on leur dit de manière officieuse, vous n'avez pas respecté le contrat d'engagement républicain.
4: C'est insidieux, il n'y a pas de pièce permettant de prendre appui pour engager une plainte ou une procédure.
8: Exactement, ça va être beaucoup plus difficile pour l'association de contester devant le tribunal administratif, d'autant qu'il n'existe pas de droit à la subvention. Et puis le deuxième phénomène qui est inquiétant et qui a été notamment documenté par l'Observatoire des libertés associatives, par Antonio Delfini et Marie Garmadi, la neutralité est mobilisée pour s'attaquer aux associations qui se sont exprimées dans l'espace public. Je pense au planning familial, par exemple, qui a reçu dans le Calvados un courrier de la CAF à la suite de prise de position publique du planning familial. En fait, on a cette idée, enfin en tout cas certaines collectivités, certaines mairies ont cette idée que la neutralité s'applique aux associations qui reçoivent des subventions publiques.
4: La neutralité du service public qui est de règle devrait s'appliquer à des tiers au prétexte qu'ils reçoivent des subventions publiques. C'est ça, c'est le raisonnement tordu là, que vous évoquez.
8: Exactement. Alors qu'en fait, la neutralité ne s'applique que dans des cas très très spécifiques, notamment si on est dans une commande. Mais ça ne s'applique pas quand on reçoit des subventions publiques. Mais du coup, ça a un effet dissuasif parce que des associations vont se poser la question, est-ce que je vais travailler sur tel sujet ou m'exprimer sur tel sujet si par la suite je reçois des rappels à l'ordre ? Et d'ailleurs, D'ailleurs, l'Observatoire des libertés associatives a recensé une vingtaine de cas où il y a eu des lettres, des rappels à l'ordre, à la neutralité. Et donc, ça, ça risque d'avoir un effet d'autocensure et un impact à nouveau sur nous, citoyens, parce que ces associations, elles ont un rôle fondamental. Elles nous accompagnent, elles nous apportent de l'information, elles sont là au quotidien. Et si on les empêche d'agir, c'est nous qui en paierons le prix.
4: Bien sûr. Alors, on y vient. Hein. L'aspect le plus frappant, le plus alarmant à mes yeux de votre livre est la conclusion générale que vous tirez. Vos mots sont forts. Vous parlez de destruction de l'espace civique en France. Alors, en quoi les méthodes, le cumul de ces méthodes que vous décrivez constituent une menace essentielle à la fois pour la démocratie et pour l'état de droit ?
8: Mais en fait, ce sont tous les piliers de la démocratie et de l'état de droit qui sont attaqués. Je vais parler que de la France. Dans le livre, je parle d'autres pays, mais là, on va parler que de la France. Eh bien, on l'a déjà dit, la liberté de la presse en France est menacée de plein de manières différentes. Par exemple, avec la concentration des médias, avec les attaques sur l'audiovisuel public, la situation économique extrêmement fragile des médias, les poursuites en justice. Mais on a également la liberté, les libertés associatives qui sont menacées. On a donné deux exemples. On a les chercheurs qui sont ciblés, notamment les chercheurs en sciences humaines et sociales. On va les appeler les traités d'islamo-gauchistes, etc. Donc on porte un coup à la science avec des coupes budgétaires importantes. On a aussi la justice qui est attaquée, notamment la justice financière, comme le parquet national financier.
4: Les magistrats, autrement dit.
8: Les magistrats,
4: vous avez
8: exactement
4: évoqué les avocats, mais il y a aussi les magistrats.
8: Exactement, qui vont être ciblés. On l'a vu avec la condamnation en première instance de Marine Le Pen et du FN dans l'affaire des assistants parlementaires européens. Voilà, il y a eu des attaques sur les magistrats, mais aussi lors de la condamnation en première instance de Nicolas Sarkozy. Ça a amené à des menaces de mort sur les magistrats et on a dû les placer sous protection policière. Et puis, on voit aussi que, par exemple, le gouvernement, Emmanuel Macron, a placé des preuves à la tête du Conseil constitutionnel, à la tête de la Cour des comptes. On voit de nombreuses coupes budgétaires, comme je disais. Tout ça, ça vraiment sape finalement notre démocratie et l'état de droit. Et je ne parle même pas en fait des dizaines de lois qui ont été adoptées ces 10 dernières années et qui portent atteinte à nos libertés fondamentales sous prétexte de lutter contre le terrorisme, de lutter contre le crime organisé, qui sont des buts louables, mais qui en fait sont par la suite détournés pour cibler celles et ceux qui nous informent sur des sujets d'intérêt public.
4: Ouais, notamment la liberté de manifester, okay, où on a
8: exactement
4: assisté à un certain nombre de dérapages et de dérives. Alors, j'ai l'œil sur la montre, nous avons encore quelques minutes. Un petit mot, vous l'avez évoqué, le livre, on s'est consacré dans cette mission à la France, mais bien entendu, le livre couvre largement la situation dans un grand nombre de pays, y compris pas seulement les dictatures où on peut comprendre, on peut savoir arriver facilement à la conclusion que ça ne va pas, mais également dans un certain nombre de pays démocratiques, en Europe et ailleurs, où ces mêmes phénomènes que vous avez décrits se produisent, voire s'amplifient.
8: Oui, on a cette idée que non, en fait, tout ce qui se passe, les atteintes à la liberté de la presse, etc.
4: C'est pas chez nous, quoi.
8: C'est pas chez nous. Alors que non, en fait, c'est bien chez nous. Et au sein de l'Union européenne, il y a plusieurs pays qui sont sur une pente glissante vers des régimes autoritaires. Et on a juste à tourner la tête vers l'Italie. Depuis que Giorgia Meloni est au pouvoir, donc elle a été élue en 2022, il y a de plus en plus, en fait, d'atteintes à la liberté de la presse, notamment avec une multiplication des procédures Bayon. J'ai aussi mentionné un logiciel espion qui a été utilisé contre des journalistes. Elle s'est attaquée à la justice. Elle a notamment fait des réformes pour décriminaliser certaines infractions dans le domaine de la lutte contre la corruption. Donc ça, c'est aussi ouvrir la porte grand aux pratiques de corruption, etc. Elle a nommé des proches au sein de l'audiovisuel public et s'est documentée il y a du coup des interférences, des ingérences politiques au sein de l'audiovisuel public. C'est un impact du coup sur les programmes qui sont diffusés à la télé et à la radio. Et puis les associations qui aident les migrants sont particulièrement ciblées, et sans compter en fait les lois sécuritaires qui visent à empêcher les actions de désobéissance civile. Et en fait tout ça, ça vient grignoter petit à petit les libertés des citoyens.
4: Alors, nous arrivons à la fin de cette émission avec une dernière question, je l'ai évoquée au début, c'est le côté, je vais dire, info pratique, outil, qui constitue le dernier chapitre du livre. Alors, quel était votre objectif? Et à grands traits, qu'est-ce que les auditeurs peuvent trouver dans ce chapitre-là?
8: Le portrait que je dresse dans le livre, il est quand même sombre.
4: Donc
8: je ne voulais pas que quand on referme le livre, on soit démuni et on se dise mon Dieu, c'est tellement grave ce qui se passe, je ne peux rien faire. Donc l'idée c'était d'apporter des idées pour pouvoir agir, mais aussi savoir un peu comment se protéger si nous-mêmes on est ciblé. Donc il y a trois boîtes à outils. La première c'est comment essayer de limiter le risque des procédures bâillon. La deuxième boîte à outils recense les organisations qui peuvent nous accompagner financièrement, juridiquement, si on est poursuivi ou si on fait l'objet de menaces. Et la troisième boîte à outils, c'est autour de quels sont mes droits en cas de perquisition ou de garde à vue, parce que malheureusement, on le voit de plus en plus, ce risque est élevé. Donc c'est vraiment cette idée de pouvoir agir, pouvoir se défendre. Et la dernière boîte, c'est une boîte à idées avec 10 propositions pour, une fois qu'on referme le livre, on puisse faire des choses, peu importe qu'on ait énormément de temps ou pas, beaucoup de moyens financiers ou pas, on peut tous faire à notre échelle des actions pour défendre la liberté de la presse et la liberté d'association.
4: Le message est lancé. Alors, Sophie Lemaitre, je rappelle que votre livre s'appelle « Réduire au silence, comment le droit est perverti pour bâillonner médias et ONG ». Il est publié chez l'éditeur Rue de l'Échiquier. Alors, il a reçu le prix Runo van Riebeeck, les auditeurs connaissent ce magistrat de référence. Le prix a été remis par Transparency International France et Nouvelle Obs. Merci à vous, Sophie Lemaitre, et chers auditeurs, chères auditrices, à la prochaine.
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1: Objectif Lune. Il y a 4,5 milliards d'années, la Lune. Bienvenue à toutes et à tous dans votre chronique Objectif Lune, la chronique qui vous parle de la Lune. La Lune, cette vieille dame de 4,5 milliards d'années qui veille sur la Terre. Imaginez la toute jeune Terre encore en pleine formation quand soudain, une énorme protoplanète appelée Théia, de la taille de Mars, fonce droit sur elle. Cette collision titanesque projette dans l'espace un immense nuage de débris, un véritable chaos cosmique. Mais de ce chaos naît quelque chose d'extraordinaire, un anneau de poussière et de roche qui, sous l'effet de la gravité, s'assemble lentement pour former la Lune. Une lune encore en fusion, recouverte d'un océan de magma incandescent. Des études récentes sur de minuscules cristaux de zircon nous apprennent que la lune pourrait être presque aussi vieille que la Terre elle-même, avec un âge estimé entre 4,46 et 4,53 milliards d'années. Mais ce choc colossal n'a pas seulement créé la Lune, il a aussi incliné l'axe de rotation de la Terre à 23,5 degrés, donnant naissance à nos saisons, ce balai annuel que nous connaissons si bien. Pour les scientifiques, la composition chimique de la Lune, très proche de celle de la Terre, soulève encore des questions passionnantes. Théia ressemblait-elle tant à notre planète, ou la Lune s'est-elle formée presque entièrement à partir de morceaux terrestres? D'autres théories existent, comme la capture d'un corps errant ou la fission d'une partie de la Terre, mais aucune ne colle aussi bien avec les observations que l'hypothèse de l'impact géant. Après une période d'intense volcanisme, la Lune s'est refroidie, devenant ce monde froid et silencieux que nous connaissons aujourd'hui. Pourtant, elle continue d'influencer la Terre, régulant les marées et stabilisant notre axe, un rôle essentiel pour la vie sur notre planète. Alors, la prochaine fois que vous lèverez les yeux vers la Lune, pensez à ce passé tumultueux, à cette naissance explosive qui a façonné à jamais notre ciel nocturne.

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1: Freddie Mercury, hein, le symbole, le plus grand, hein, c'est quand même le seul, hein, quand il allait faire des courses, il gardait sa cape. Non mais il n'y a plus de rocker, faut être honnête, il reste qui ? Johnny, hein, Billy Idol, Scorpion.

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1: Non, j'ai pas dit que c'était un extraterrestre, j'ai seulement dit qu'il venait d'une autre planète. 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
1: Le temps. Vous êtes-vous déjà demandé ce que c'est que le temps? Certainement pas, car si vous avez le temps et ne devez pas vous soucier de l'heure, c'est comme s'il n'existait pas. Le temps, on ne le sent que si l'on n'a pas le temps. C'est seulement alors qu'on s'aperçoit combien il passe vite, combien rapidement il dévore les minutes l'une après l'autre.

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Mais ce soir, c'est la fête du funk, je vous l'ai dit. Et qui mieux que Marcus Miller représente le funk? Marcus Miller, ben

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0: Qui n'a pas son rêve caché, qui n'a pas son secret chimérique, qui n'a pas tout bas espéré voir descendre la boule magique, tombant du ciel pour déposer notre désir réalisé.
1: Hey!